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0: Bonsoir et bienvenue dans votre émission Les Apéro News du mardi 4 août. Je suis Agathe et je vous accompagne ce soir jusqu'à 19h. Et au sommaire de l'émission, comme tous les mardis, on verra un album de la semaine qui est ce soir Jack White. On a aussi en plateau deux invités. Bonsoir Médéric.
1: Bonsoir.
0: Et bonsoir Tony.
2: Bonsoir.
0: Est-ce que vous allez bien ?
1: Très bien.
2: Ouais, super.
0: Alors vous êtes là parce que comme promis en seconde partie, on parlera du groupe légendaire Linkin Park. Et vous avez, vous, un podcast ?
1: On fait partie d'un podcast, oui.
0: C'est
2: tout à fait, c'est ça.
0: Donc on va découvrir ça juste après le sommaire, les actus de la semaine, les concerts à découvrir en Normandie, mais pas que. J'avais envie d'entamer cette émission par un titre de Linkin Park que vous ne m'avez pas envoyé et que j'ai choisi moi-même. J'espère ne pas vous décevoir. Est-ce que c'est possible de vous décevoir avec un titre de Linkin Park ?
1: Je ne pense pas normalement. Mais...
2: On peut être surpris.
0: Non, on peut être surpris. D'accord, ok. Alors, je suis moins connaisseuse que vous, mais en réécoutant un petit peu les titres en préparant cette émission, j'ai eu envie de diffuser Crawling. Qu'est-ce que vous en pensez ?
1: Très bon choix.
2: Très bon choix, je valide.
0: Vous validez ?
1: On valide.
0: Eh bien, on commence avec Crawling de Linkin Park et on revient tout de suite dans les Apéro News, Radio 666 99.1. À tout de suite.

0: Et de retour en plateau Radio 666, vous êtes dans les Apéro News du mardi 4 août avec Médéric et Tony en plateau, puisque ce soir ils sont là pour nous présenter le parcours et la carrière de Linkin Park. Mais avant, comme tous les soirs dans les Apéro News, on met un album à l'honneur, et cette semaine c'est le dernier album de Jack White, sorti le 10 juillet dernier. L'album s'appelle Frozen Charlotte, j'espère que je le prononce bien avec mon anglais légendaire. Est-ce que vous avez eu l'occasion d'écouter cet album,
1: messieurs?
0: Non, non.
1: Du
0: vous,
1: tout.
0: Vous n'écoutez que Linkin Park?
1: Non, non, pas que, mais presque, mais
0: presque. Alors, Jack White, il nous a fait l'honneur de passer le 13 juin, le 14 juin et le 18 juin en France. On l'a donc loupé, a priori. Mais il était aussi passé à Beauregard en 2018. Est-ce que vous l'aviez vu?
2: Non.
1: J'y étais, mais ah, pas vu.
0: Pas sur cette scène-là, alors.
1: Non.
0: Eh ben, on va découvrir ensemble le titre Derecho Demonico de Jack White, issu du dernier album Frozen Charlotte. Et on revient tout de suite après dans les Apéro News. Elle avait déjà commencé. C'est parti.

0: Et de retour dans les Apéro News, c'était donc Jack White avec l'extrait Derecho de Monico, issu de son dernier album sorti le 10 juillet dernier, Frozen Charlotte, chez Third Man Records. J'ai tout dit. Vous en avez pensé quoi? Oh. Recommence, Médéric.
1: Eh bien, c'était très cool.
0: C'était très cool.
1: On reconnaît la patte Jack White quand même. Enfin, même si je suis pas un hyper connaisseur, ça reste rock rentre dedans, quoi.
0: Un petit peu, ouais. Est-ce que vous savez quel concert vous allez aller voir ces prochaines semaines? Vous avez une petite idée?
2: Il n'y en a pas de prévu, mais il y en a eu beaucoup récemment aussi.
0: Il y en a eu beaucoup récemment.
1: Ouais. Alors moi, j'irai fin août au Valhalla voir Cypher, entre autres.
0: Ok.
1: Voilà, mais sinon, pas spécialement d'autres.
0: Donc Cypher qui sera au programme effectivement de la soirée Val Metal avec Terrande et Prosaïque. Donc c'est une soirée avec prix entrée libre. Voilà. Il faut savoir que tous les ans, le Valhalla fait une soirée métal à la fin de l'année pour bien commencer la rentrée. Mais plus proche de nous, le mercredi 12, il y a Elias Ronenfeld, j'espère que je le prononce bien, Gurrière et Just Mustard au festival La Route du Rock et ça se passe à Saint-Père-Marc en Poulet. Attention. Mais c'est pas très loin. Le jeudi 13, toujours Festival de la Route du Rock. Là, les tarifs sont à partir de 40,99€ pour y accéder. On a au programme Kate Lebon, The Divine Comedy, Smears, Pitch, Mark. Je ne le prononcerai pas de peur de fourcher. Horse Girl, Helen Island. 14 août, toujours Festival de la Route du Rock. On a Alice Costello, Barely Litpat, Baxter Dury, BB Club, Dry Cleaning. Hop. Et le samedi 15 août, et tu en avais parlé, Médéric, dans tes Apéro News de la semaine dernière, il y a Rougir au festival Aérolive.
1: Et oui, tout à fait, je me souviens.
0: C'est ça, et ça se déroule à Lyon-sur-Mer. Je fais maintenant un bond dans le temps. Je me retrouve directement à Rock en Seine. Wow. Rock en Seine qui se déroulera à la fin du mois d'août. C'est un festival qui se trouve sur le domaine national de Saint-Cloud, aux portes de Paris, et ce sera la 22e édition, et il y a encore des artistes incontournables cette année. Je ne sais pas si vous avez eu l'occasion de regarder un petit peu cette programmation, mais elle est
2: pour cette année, non, mais...
0: jolie. Non, pas cette année.
2: C'est toujours sympa, Rock en Seine.
0: Absolument.
1: Il y a du beau monde.
0: Il y a du beau monde, moi je ne connais personne le mercredi 26 août, mais le jeudi 27, je vois que Lord, par exemple, sera présente, ou encore Compromat, qui était venu à Beauregard l'année dernière. Le vendredi 28 août, vous avez Nick Cave.
1: Oui.
0: Ça, je pense forcément que vous connaissez. Franz Ferdinand aussi. Et il y a les Black Keys. Oulala, attention. Et je n'y suis pas. Le vendredi 29 août, on a une sacrée programmation avec Deftones, Turnstile, Amy and the Sniffers, Landmarks. Et il y a aussi Lambrini Girls, un groupe punk que j'apprécie. Et pour clôturer le dimanche, on va avoir, toujours pareil, The Cure, c'est une très belle programmation, Interpol, Bertrand Belin, Love Spills, et je voulais vous proposer de diffuser un titre.
1: Et il y a aussi Novelist, petit groupe de métal français bien sympathique.
0: Petit groupe de métal français sympathique, oui. Je ne les ai pas sélectionnés ce soir, mais je voulais vous proposer de choisir entre eux soit une chanson des Black Keys, soit de Deftones, soit de Turnstile. Au choix, je ne serai pas déçu. Deftones.
2: Ouais.
0: Eh bien, on va écouter Deftones tout de suite. Moi, j'ai choisi le groupe, en tout cas, le titre Change, parce que je trouvais que...
1: Ça change.
0: Ça change un petit peu. Voilà, c'est ça. Et bon, on revient tout de suite dans les Apéro News. Juste après avoir diffusé le titre Change de Deftones, à tout de suite avec Médéric et Tony.

0: Et c'était le titre Change de Deftones. Ils seront présents sur la scène de Rock en Seine le 29 août prochain. Le groupe de métal alternatif avait sorti cet album qui s'appelle White Pony et c'était en 2000. Voilà, ça nous rajeunit pas. Mais on espère pour ceux qui seront présents là-bas qu'ils auront la chance d'entendre ce titre incontournable de la discographie de Deftones. Passons dans le vif du sujet. Messieurs, bonsoir.
1: Bonsoir.
0: Vous êtes ici pour nous parler de Linkin Park et bon, on va voir ensemble la carrière qui est longue. Moi, j'ai regardé un petit peu, mais je suis très peu connaisseuse de ce groupe, donc je vais apprendre à votre contact ce soir peut-être quelques anecdotes méconnues de ce groupe mythique issu de Californie, si je ne me trompe pas.
1: Tout à fait.
0: Absolument. Déjà, j'avais envie que vous puissiez présenter aux auditeurs le podcast à laquelle vous participez.
1: Eh bien, vas-y, Tony.
2: Ouais, on participe à un podcast animé par PH, un ami du Nord qui a d'autres facettes de ce, artistique et qui organise en l'occurrence ce podcast depuis 2017, si je ne me trompe pas.
1: C'est ça.
2: Spécialement dédié au groupe et tout ce qui l'entoure. Hein, donc, c'est sur sa musique, sur les concerts, sur les projets divers et variés. Et c'est Minutes to the Fan, le nom du podcast, en référence à un nom d'album de Linkin Park. Et on y participe régulièrement, voilà, on n'est pas toujours présent, mais on a d'autres comparses aussi avec nous.
1: Oui.
2: Et on a une bonne soixantaine, cinquantaine d'émissions, je pense, depuis 2017.
1: Voire plus, hein, on commence
2: plus
1: à être...
2: Plus que ça même, ouais. Ouais. Donc évidemment, tout l'honneur revient à PH, hein, c'est lui qui l'anime, qui la prépare. Nous, on intervient et on essaye d'alimenter comme on peut avec notre connaissance, mais voilà, le mérite lui revient sur évidemment tout ce... Tout ce petit voyage depuis 2017 autour du podcast.
0: Et donc, vous êtes combien en tout à participer à ce podcast ?
1: En noyau dur, je dirais...
2: 5 environ.
1: Ouais, 5, c'est ça. Mmh.
0: D'accord.
1: Après, on est 5, mais il y a souvent d'autres personnes qui viennent, qui se greffent, hein, selon les interventions.
2: Ouais, le thème aussi.
1: Ouais, le thème, ouais.
0: Ça dépend effectivement des actus aussi peut-être du groupe. Certains sont peut-être plus à l'aise avec les clips, les concerts.
1: C'est ça les actus, sachant que quand on a commencé le podcast, c'était en 2017. Il faut savoir que le groupe il s'est arrêté en 2017, forcément. Et du coup, pendant 7 ans, on est un peu revenu sur la carrière.
0: D'accord.
1: Parce que forcément, il n'y avait pas spécialement d'actu. Enfin, si, un peu avec le rappeur qui avait son projet solo. Mais à côté de ça, forcément, on n'avait pas trop d'actu, donc on faisait surtout un retour en arrière pour un peu permettre aux gens, aux fans et aux personnes qui ne connaissent pas, de découvrir un peu plus le groupe.
0: Le groupe. Et donc, vous êtes diffusé sur quelle plateforme ?
2: Toutes les plateformes de podcast qui existent, Spotify, Deezer, principalement YouTube, parce qu'à l'origine, c'était surtout sur YouTube. Bon, évidemment, c'est du format vidéo audio, hein, il n'y a pas d'image, sauf à part quelques émissions où il y a quelques... on a fait par exemple une émission dédiée à une sorte de quiz. Il y a aussi ce thème-là qui peut ressortir pour les anniversaires. Ça permet de changer un peu le style de l'émission. Et on peut le retrouver sur toutes les plateformes de podcast qui existent. Apple Podcast également. Enfin, normalement, si on cherche, on devrait trouver.
1: Mmh.
0: D'accord. Et on va chercher tout ça et on redonnera l'info aux auditeurs avant la fin de cette émission pour qu'ils puissent vous retrouver et vous écouter. Je vous ai demandé quelques chansons. En préparation de cette émission. Vous m'avez transmis 6 titres, dont la première qui s'appelle Paper Cut. Lequel de vous deux a choisi ce titre et pourquoi ?
1: C'est Tony.
2: Ouais, c'est moi. Pourquoi ? Parce que c'est un titre marquant dans la carrière du groupe. Il la joue, si je ne me trompe pas, à tous les concerts depuis qu'ils font des concerts. Et puis c'est une chanson marquante aussi parce qu'elle montre le lien qu'il y avait et qu'il y a à nouveau entre le rappeur et le chanteur et la chanteuse actuelle sur scène. Mm-hmm. C'est un petit moment fort des concerts où ils chantent côte à côte, on va dire, dans les concerts. Donc voilà, elle est très aimée des fans. Elle est très caractéristique de ce premier album. Et pas forcément la plus connue, donc voilà.
0: Ok, on va l'écouter tout de suite, sachant que après on pourrait évoquer la tournée de Linkin Park. Je vous laisse vous préparer, me dire quelle date vous avez vue, à laquelle vous avez participé. Et on revient donc juste après avoir écouté le titre Paper Cut, sélectionné par Tony pour les Apéro News. Et c'est maintenant.

0: Et donc, c'était le titre Paper Cut de Linkin Park pour commencer cette émission spéciale dédiée au groupe californien. Alors, moi, j'ai vu qu'ils avaient commencé leur carrière en 92. Est-ce que c'est vrai ?
1: Ou non ?
0: Ils ne se sont pas rencontrés en 92 ?
1: Non.
2: Ils peuvent s'être rencontrés. Non, un peu
1: plus tard. En 92, ils étaient peut-être au collège ensemble. Ouais,
2: Ouais. Ils se sont rencontrés au lycée.
0: C'est ce que j'ai lu, apparemment. C'est donc au collège de Californie, Brad Delson, donc le guitariste, et Mike Shinoda, le chanteur, qui se sont rencontrés au collège d'Angora en Californie. Et ensuite, ils ont monté Linkin Park en 96.
2: Donc, ça, 96, ça marche.
0: C'est 96, ça fonctionne.
1: Après, le nom Linkin Park, c'est un peu plus tardif, mais disons les premiers sons, les premières démos, on peut dire que c'est 96, ouais, effectivement.
0: Parce que depuis, ils ont quand même une belle discographie. Et toujours, vous me reprenez, hein, parce que c'est vous, les pros. Moi, j'ai vu 12 albums à leur actif depuis la création du groupe.
2: Si on compte plus que les albums, studio, oui.
1: Tous les projets, hein. Projets plus albums live, on doit être à 12. Après, en album studio, on est plutôt à 7-8.
2: On est à 7 albums studio, 2 albums remix, 2 live.
1: De live, ouais. 12, c'est peut-être beaucoup quand même.
2: Ouais.
0: Alors, moi, j'ai le Hybrid Theory. Alors, j'ai cru comprendre que Hybrid Theory, c'était un nom. C'était potentiellement un des noms du groupe au
1: tout
0: départ.
1: C'est ça.
2: Leur nom de groupe, mais en fait, ils ne pouvaient pas l'utiliser. Donc, ils ont changé en Linkin Park et ils l'ont gardé pour l'album.
0: C'est ça. Hybrid Theory, donc, qui était sorti le 7 mai 2000 et qui avait fait un carton, qui avait fait connaître à la planète entière le groupe.
2: Ça reste même leur plus gros carton.
1: Il me semble que c'est octobre, non ? C'est pas octobre qu'il est sorti ?
2: Si, c'est le 20 octobre.
0: 20 octobre ?
2: Oui.
0: Internetement.
2: Ah, voilà. Internetement, c'est pas bien. Non, c'est le 20 octobre, parce que justement, on avait vu... Non, le 24 octobre même.
1: Oui.
2: Parce que le 25 octobre, on était en 2010, ils avaient fêté les 10 ans.
1: De l'album à Paris. On avait eu une chanson bonus juste pour nous, justement, pour fêter ces 10 ans.
0: Juste pour vous, c'est-à-dire pour les fans ?
1: Juste pour
2: les Français
1: de Paris.
2: Pour la date de Paris.
1: Okay. La chanson est Place for My Head, qui est très très très appréciée en live. Et il l'avait chantée, enfin il l'avait jouée pendant cette tournée, juste à Paris, pour les 10 ans de l'album.
0: D'accord. Et c'est classe.
1: Oui, c'était plutôt appréciable.
0: J'imagine, oui. D'avoir l'honneur de découvrir des sons comme ça, c'est toujours c'est toujours délicieux. Quel est votre album préféré de Linkin Park ? C'est une question très dure. Est-ce que cette question se pose ?
1: Non, c'est une question qui peut se poser, je pense. Je pense qu'avec les podcasts, on a aussi appris à avoir un côté critique sur ce qu'on aime du groupe. Donc, je pense qu'on peut répondre. Il faut qu'on réponde, c'est ça ?
0: Idéalement, les auditeurs ont envie de savoir quel est votre album préféré.
1: Ça serait malhonnête de dire que le premier n'est pas mon préféré. Hybrid Theory reste quand même l'album qui les a fait découvrir. Mais plus que ça, je pense que c'est un album qui les représente au global et qui reste ultra qualitatif, même 20 ans après, plus de 20 ans après, 25 ans après. Donc je veux dire que c'est quand même celui-là. Ça serait mentir que ce soit pas Hybrid Theory.
0: D'accord, merci Tony pour ta réponse sincère. Et toi, Médéric ?
2: Je partirais peut-être sur Minutes to Midnight quand même, parce que j'ai découvert avec Meteora, mais c'est surtout celui-là que j'ai énormément entendu, et encore même maintenant, Madeleine de Proust, quoi.
0: D'accord. Et donc, globalement, est-ce que c'est les albums qui vous ont fait plonger dans Linkin Park ? Parce que c'est quand même assez rare d'être fan, c'est rare d'être fan comme ça, d'avoir un podcast et de tenir un groupe, un film, un réalisateur, peu importe sa passion, mais d'avoir une passion comme ça, c'est plutôt rare de nos jours. Est-ce que c'est ces albums-là qui vous ont fait tomber dedans ?
1: Pour moi, oui. Je les ai découverts avec la sortie de cet album-là en France en 2001, parce qu'il faut se rendre compte qu'aussi à l'époque, il n'y avait pas Internet. Donc 2000, c'était les États-Unis, où ceux qui arrivaient à se procurer des CD venant de là-bas. Mais pour la France, c'était plutôt 2001 que le groupe s'est fait connaître. Et via les réseaux de l'époque, c'était la télé, la radio. C'est comme ça que moi, j'ai découvert le groupe avec cet album-là. Donc oui, il est très marquant dans ma carrière, ou plutôt de ce temps de fan, ça reste quand même très très présent encore comme album.
2: Ouais, donc ça fait quand même, si tu as découvert en 2001, c'est-à-dire que ça fait 21 ans que tu suis
1: 25 ans.
2: 25 ans.
1: En 2006.
2: Oui, 25
1: ans. Tu me rajeunis. Wow, maintenant. C'est 25 ans. Oui, effectivement. Ça fait beaucoup. Un quart de siècle.
0: Déjà.
1: C'est vertigineux quand on le dit comme ça.
2: Oui, et moi c'était avec Meteora, donc le deuxième album, et j'ai découvert Numb à la radio, donc Numb, je pense que tout le monde la connaît, un peu la plus connue, quoi. Et ce qui est marrant, c'est que dans le temps, en fait, Numb, c'est une que je suis content de moins l'entendre. Même en live, s'ils la font pas, ça me ferait plaisir.
0: D'accord, trop écouté, quoi.
2: Trop entendu. Pourtant, elle est bien, mais bon, voilà. Et du coup, moi, si je calcule, ça fait moins longtemps, donc ça fait forcément 23 ans. Ça fait mal aussi, ça commence à... presque un quart de siècle.
0: 23 ans et combien de casquettes, Médéric ?
2: Trois.
0: Trois ?
2: Trois.
0: Ça va. On est sur des achats raisonnables de merch. Je continue la liste des titres que vous nous avez proposés avec à moi et les auditeurs ce soir dans les Apéro News Radio 666. Le deuxième titre, c'est Somewhere I Belong. Et lequel de vous deux a décidé de mettre et de diffuser ce titre ce soir ? Toujours toi, Tony ?
1: Alors, c'est toujours moi pour celui-là, ouais. Somewhere I Belong, le premier single du deuxième album de Meteora. Mm-hmm. Beaucoup plus connu que Papercut, sans doute, pour le commun des mortels et ceux qui connaissent le groupe d'un peu plus loin. Mais malgré tout, quand même, très très symbolique de cet album et toujours appréciable de l'entendre en live. Voilà, donc,
0: D'accord. Eh ben, en tout cas, on va l'écouter ce soir à la radio et on va la partager avec les auditeurs. Et on revient tout de suite dans les Apéro News.

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0: Yes, merci Médéric. Ce soir, on revoit la carrière de Linkin Park de A à Z avec Tony et Médéric qui nous font l'honneur d'être au plateau. Si je vous dis que Linkin Park est un groupe caméléon qui maîtrise parfaitement la symbiose entre le nu metal, l'électro et le rap, je me trompe?
2: Pas du tout.
1: Pas du tout. C'est parfait. D'accord. Très bien résumé.
0: Voilà. Bon, l'émission est terminée.
1: Bon, ça va un peu plus loin que ça, mais c'est très bien.
0: Ouais. Je vous laisse donc aller un petit peu plus loin.
3: Sachant que le terme nu metal n'est pas forcément un style revendiqué par le groupe, même s'ils ont été catalogués dedans, et on peut considérer que le début de leur carrière se met dans cette tranche nu metal, mais c'est pas forcément un style qu'ils ont revendiqué. Et puis, je crois qu'ils se définissent pas sur un style particulier, hein, rock alternatif, c'est metal alternatif, peut-être aujourd'hui on peut dire que c'est ça.
1: Bah souvent, on s'est considéré comme rock alternatif, parce que c'est vrai qu'au moins, pour résumer l'ensemble de la carrière, c'est très bien, quoi. Parce qu'ils ont fait plus de rock, des trucs un peu plus voire pop parfois.
3: Ouais, voire électro même.
1: Voire électro, rap.
3: Caméléon, c'est pas mal.
1: Mais ouais, Caméléon, c'est
0: Caméléon, ça ressemble bien. Vous aimez bien le
1: ouais.
0: Caméléon. Bon, vous savez que à la radio 666, on aime bien faire des petits jeux ou des questions vraies ou faux. J'en ai préparé quelques-unes, pas trop, c'est promis. J'espère que vous répondrez bien, puisqu'apparemment vous êtes écoutés ce soir.
1: Oui.
0: Bonjour, attentivement. Ouais. Vous n'avez pas le droit à l'erreur. Vrai ou faux? Le nom Linkin Park a été trouvé grâce à un nom de domaine.
1: Oui. Vrai.
3: Oui.
0: Oui.
3: Bah oui, après je ne sais pas si on peut développer, mais oui.
1: On peut développer?
0: Bien sûr, au contraire, vous êtes là pour ça, messieurs.
1: Bon bah vas-y Tony.
3: Linkin Park, lié au parc qui s'appelait Linkin Park, donc là on n'est pas sur le nom de domaine, mais à l'origine en fait le nom du groupe Hybrid Theory existait déjà dans un autre groupe.
0: D'accord.
3: Et du coup, ils n'ont pas pu le garder comme nom de groupe, ils l'ont gardé comme nom d'album, et en passant dans le Linkin Park, ils ont eu l'idée de s'appeler Linkin Park.
1: Voilà, et aussi...
3: Et à l'époque, oui, effectivement, ils étaient assez précurseurs sur les noms de domaine. Hein, ils étaient déjà connectés à Internet. Et du coup, ils ne pouvaient pas prendre ce nom de domaine Hybrid Theory, puisqu'il était déjà pris par un autre groupe.
1: Ni prendre Linkin Park.
3: Ouais, ni prendre Linkin Park, qui était un terme déjà bien utilisé aux États-Unis. Donc, ils ont changé en Linkin Park. Voilà.
0: D'accord. OK. Tout simplement. Tout simplement. C'est ce que j'ai lu aussi. Ouais. Effectivement, c'était une histoire de nom de domaine, en fait. Voilà. Deuxième question. Chester Bennington a été repéré alors qu'il chantait dans les rues de Los Angeles.
3: Je crois pas.
1: Non, parce qu'il a envoyé sa bande-son. Il était en Arizona, il était pas en Californie, lui. Et il a envoyé sa bande-son justement pour faire écouter la démo. Et il avait un autre groupe à l'époque.
0: Ah, effectivement, c'était faux. J'essayais de vous induire en erreur.
3: Un petit piège.
0: il aurait envoyé d'ailleurs un email au groupe. Avec des prestations de chant, d'après ce que j'ai compris.
3: Ouais, je sais pas si c'était un email, mais oui, il a envoyé ses sons.
1: Oui, c'est sûr qu'il a envoyé ses sons.
3: Ouais.
0: Troisième question, un album entier de Linkin Park a été co-produit avec Dr. Dre.
1: Faux.
3: Ça me dit rien, non.
1: Non, c'est faux, totalement.
3: Ouais.
1: Je pense que c'est surtout avec... un autre rappeur connu et qui s'appelle. J'ai un trou de mémoire, c'est horrible.
3: Jay-Z.
1: Jay-Z, tout simplement, Jay-Z.
3: C'était un projet, je ne sais pas si on peut l'appeler album, mais oui, le projet avec Jay-Z, Collision Course, mais ce n'est pas Dr. Dre, non, effectivement,
1: non.
3: C'est Jay-Z.
0: Effectivement, c'était faux. C'était une deuxième tentative de vous induire en erreur, messieurs, mais je vois que vous connaissez votre sujet par cœur. Et dernière question, un des membres du groupe est graphiste et a réalisé lui-même des pochettes d'albums. Est-ce vrai?
1: Oui, tout à fait. Oui. Ils sont même deux à être graphistes.
3: Ouais, ils sont deux, donc ouais.
1: Donc le DJ, Johan et Mike Shinoda, qui sait un peu tout faire. C'est un peu leur marsouin à eux.
0: Bon, pour citer Marsouin, est un musicien de camp qui a plusieurs groupes.
1: Oui.
0: Pour contextualiser
1: oui, c'est vrai
0: la situation
1: que je
0: aux auditeurs.
1: Ça comme ça,
0: oui. Oui, mais c'était pas grave. Vous pouvez me citer une pochette d'album qu'il aurait réalisée pour Linkin Park. Moi, je ne sais pas.
1: Mais Hybrid Theory déjà.
3: Bah oui, parce que le soldat sur Hybrid Theory, c'est lui qui l'a designé, déjà.
0: D'accord.
3: Je réfléchis à d'autres. En fait, finalement, ils ont souvent fait appel à des artistes aussi. Hein, donc. Je pense que c'est la seule qui me vient comme ça. Moi.
0: Esthétiquement, il y a un peu la même touche sur Living Things de 2012, mais c'est pas sûr. Et après, on s'écarte un peu du sujet esthétique, effectivement. Mm. Enfin, d'après ce que je vois, mais cela n'est que mon avis.
1: Tout à fait.
0: Très bien. On continue la liste des titres que vous avez sélectionnés pour les auditeurs ce soir, messieurs, à la radio 666. On vient de passer Somewhere I Belong. Et le prochain titre que vous aviez choisi, c'était The Little Things Give You Away. Qui l'a choisi ?
1: C'est moi.
0: Pourquoi ?
1: Eh bien, parce que, faut savoir que c'est ma musique préférée de Linkin Park.
0: D'accord.
1: Préférée de chez préférée. Il peut y avoir 30 000 albums par la suite, je ne m'en démordrai pas. Et parce qu'en fait, ce morceau, c'est dans l'album Yes to Midnight 2007, qui déjà vient faire une grosse cassure avec les deux premiers, parce c'est à ce moment-là où ils ont changé de style. Donc ils sont passés sur un rock plus alternatif. Et cette dernière, en fait, c'est une balade progressive. On est plus sur du rock prog, avec vraiment une belle évolution, et elle est magnifique, quoi. Enfin, donc là, on est sur un titre un peu plus calme, mais par contre, elle emporte facilement, quoi.
0: Ok, très bien. Eh bien, on l'écoute tout de suite à la radio 666 et on revient dans les Impero News juste après pour continuer à parler de Linkin Park.

0: Et de retour en plateau avec Médéric et Tony pour la présentation de la carrière de Linkin Park. Vous êtes dans les Apéro News et on est ensemble normalement jusqu'à 19h. Il est possible qu'on déborde un petit peu, mais c'est pas grave. Messieurs, c'est vrai qu'un événement tragique est arrivé au groupe Linkin Park puisqu'on fêtait cette année, il me semble, la mort. Enfin, on fêtait, c'est toujours délicat à dire. Mais en tout cas, du chanteur, il y a 9 ans. Je crois.
1: C'est ça.
0: Vous, en tant que fan, je pense que ça a dû être un choc pour vous. Comment vous, la communauté des fans, comment vous vous êtes regroupés face à cette information
1: Alors, l'anecdote est assez drôle parce qu'en fait, justement, on a démarré Meet the Fan en 2017 et il faut savoir que on avait déjà fait une première émission en avril pour la sortie de leur nouvel album et en fait, on comptait faire la deuxième fin juillet. Et c'était le jour de sa disparition et vraiment on s'est dit c'est vraiment le hasard vraiment. Et sachant qu'en plus faut savoir qu'ils ont sorti un single ce jour-là mais qui était préparé depuis longtemps hein. Et moi je me souviens très bien avoir quand j'ai vu le clip et que je voyais tous les gens mettre rip rip rip machin ils sont morts et enfin il est mort tout ça au début je me disais vas-y les gens ils abusent si vous aimez pas arrêtez de commenter machin et j'ai d'accord. mis un certain temps à me dire ah non en fait d'accord ah et on était un peu tous abasourdis à pas savoir comment gérer l'information quoi.
0: Oui j'imagine même pour le groupe ça a dû être un choc
1: totalement oui.
0: Est-ce qu'ils ont failli arrêter
2: non je pense pas
1: non
2: mais ça on l'a assez vite. Alors après il y avait toujours plusieurs théories, plusieurs manières de prendre les choses, certains auraient peut-être préféré, mais on a tout de suite compris en fait que arrêter n'était pas forcément l'idée. Déjà parce que le site internet, l'activité autour du groupe continuait, donc on a vite compris que s'il y a de l'activité c'est que l'envie de continuer était là. Mais oui ça a été un choc énorme. Chester Bennington, même pour ceux qui écoutent pas Linkin Park, ça reste quand même un des chanteurs les plus mythiques du rock moderne pour plein de raisons, enfin sa voix, ce qu'ils ont apporté quand Linkin Park est sorti. Donc oui, ça a été un choc, ça a été forcément brutal. On s'attend jamais à ce genre de choses, mais disons qu'il n'y avait pas de signe avant-coureur, même si on sait maintenant qu'il était malade et dépressif. Il n'y avait pas de signe qui montrait a priori dans les jours qui précédaient ou dans les semaines et les années qui précédaient que ça pouvait arriver. Donc oui, ça a été très choquant pour toute la communauté des fans, certains s'ils sont remis plus vite que d'autres. Mais...
0: Donc, ils ont eu une période de creux qui a duré combien d'années exactement ?
1: 7 ans.
0: 7 ans.
2: Oui, 7 ans sans sortie. Après, ce n'est pas 7 ans sans activité, oui. Puisqu'il voilà. S'est passé des choses, évidemment, sans que nous, on le sache, de manière très bien faite. Ils ont masqué leur préparation de retour. Donc, on peut estimer qu'ils ont eu potentiellement 2, 3, 4 ans sans vraie activité de groupe. Et après, dès 2021-2022, ils ont commencé déjà à refaire beaucoup de musique ensemble pour préparer le retour en 2024.
0: Et donc là, ils ont intégré Emily Armstrong.
1: C'est ça.
0: Voilà. Exactement. Donc une voix féminine dans un groupe qui était essentiellement masculin. Moi, je sais qu'à l'époque, avec mon regard de non-fan, mais ça avait quand même défrayé la chronique qu'une femme remplace. Qu'est-ce que vous en avez pensé de ça?
1: Franchement, très bon choix. Je pense qu'elle a une voix incroyable. Elle a sa patte à elle, mais en même temps, ça rappelle un peu. Enfin, elle est capable de faire les chansons que faisait Chester à l'époque. Je pense que c'est pour ça aussi qu'ils l'ont choisi. Et franchement, meilleur choix, quoi. Sachant qu'aussi, ils ont aussi remplacé leur batteur. Le premier batteur a décidé de ne pas continuer l'aventure. Et ils en ont mis un nouveau qui est un touche-à-tout aussi.
0: Donc c'est vraiment. Britain, ouais. C'est vraiment une nouvelle équipe, en fait. Enfin, un nouveau groupe, une nouvelle atmosphère qui s'est dégagée. D'ailleurs, on diffusera un titre du dernier album en dernière partie de cette émission. Donc, on pourra écouter la voix d'Emily Armstrong à cette occasion. Est-ce que vous avez participé à des concerts de Linkin Park, vous, cette année ?
2: Oh oui.
1: Alors, pas cette année, mais...
2: Et pas que cette année, d'ailleurs.
0: Pas que cette année.
2: Ouais.
0: Parce que moi, j'ai vu... Cette année, c'était comme une grosse tournée pour eux. Ils étaient à partir du 29 mai, ils étaient en Europe. Ils étaient à Stockholm, Hambourg, Vienne, Munich. Il y a eu Lyon.
2: Donc, tout à fait.
0: Lisbonne, Madrid et Florence. Voilà, donc ils passent certainement pas tout le temps. Donc toi, Médéric, tu n'as pas eu la chance de les voir cette année.
1: Non, mais je les ai vus l'année dernière. Je les ai vus il y a 2 ans aussi. Donc,
0: D'accord.
2: C'était une grande tournée hein, 2024 en fait. Mmh. Ils ont continué sur leur lancée. Il y a eu plusieurs phases de cette tournée, donc c'est une seule et même tournée, mais qui s'est étalée sur presque 2 ans.
0: D'accord.
2: Donc ouais, moi j'ai eu la chance, un peu plus de chance que Médéric, même s'il les a vus quand même quelques fois, de les voir 9 fois depuis 2024. Donc là, c'est un petit record quand même, c'est en peu de temps. Et puis un petit peu à travers l'Europe, parce que si on veut les voir plusieurs fois, il ne faut pas se contenter de la France hein, généralement. Mmh. Là, on a eu la chance qu'ils passent 2-3 fois en France en 2 ans. C'est un peu exceptionnel, mais il faut aller les voir en Allemagne, à Londres. L'Allemagne est quand même un des pays les plus chanceux et les plus pratiques pour les voir plein de fois, parce qu'ils passent beaucoup, ils font des doubles dates, ils vont dans des festivals.
0: Mais il y a une raison pour la...
2: Sans doute parce qu'ils ont une culture rock qui est quand même plus poussée que la France, hein, je pense. Ils ont des infrastructures pour accueillir les grands groupes aussi. Hein, là-bas, ils ont plein de salles de concert, des stades qui sont adaptés à l'inverse de la France, où il y a encore quelques années, à part Bercy, il n'y avait pas grand-chose. Donc maintenant, on a le Stade de France, il y a le Stade à Lyon qui permet d'accueillir des grands groupes, mais c'est assez récent finalement. Donc ouais, pour les voir beaucoup, il ne faut pas hésiter à bouger, voyager en Europe. Et en faisant à l'Allemagne, on peut optimiser un petit peu et faire plusieurs dates en très peu de temps.
0: Et votre concert, le concert qui vous a le plus marqué de Linkin Park, est-ce qu'il y en a un parmi d'autres?
2: C'est pas facile. Hein.
1: Bah, j'en ai deux, moi, plus que un, parce que c'est compliqué. Un.
0: Et bah deux.
1: Allez, si deux.
0: Allez, deux.
1: mon premier serait celui que j'ai vu en 2010. Donc c'était mon tout premier concert de Linkin Park, donc forcément c'est marquant. Mm-hmm. Où, pour la petite anecdote, j'ai même eu un eye contact avec Chester à l'époque. J'étais en mode « Oh, waouh !» Voilà. Et mon deuxième marquant, je pense que ça serait l'année dernière, donc celui du Stade de France. Parce que c'était la première fois où on était vraiment... Enfin, peut-être pas la première fois, mais peut-être la deuxième fois où on était vraiment tous réunis avec l'équipe de Missus de Fans. Et donc ça faisait un bon moment qu'on voulait le faire, ça, quand même. Et puis, il y avait d'autres personnes... que j'avais réussi à amener des personnes proches, donc j'étais assez content de les avoir avec moi, donc c'était le meilleur concert niveau ambiance et qui était très bien, et on était très très très bien placés également, pour savoir que le Stade de France est quand même assez grand, mm-hmm. et on avait la chance d'être vraiment dans ce qu'on appelle les pits, donc c'est la fosse, et on était sur la fosse de droite, mais là tout devant, donc vraiment aux premières loges.
0: T'as pu profiter vraiment... du concert. Et toi, Tony?
2: C'est compliqué de choisir, évidemment. Je pourrais retenir 2010 comme Médéric, mais un qui me revient là quand je vois la liste, c'est les avoir vus à Wembley en 2025, au stade de Wembley. Alors, c'est pas forcément le concert le plus mythique du groupe que j'ai vu, mais le lieu, en tout cas, de voir Linkin Park, mon groupe favori, à Wembley, j'avoue que c'est pas dans mon bingo prévisible il y a encore quelques temps. Donc, puis je l'ai partagé avec PH, donc qui anime le podcast. Un petit séjour de moins de 48 heures, aller-retour à Londres, juste pour les voir. Donc c'était très très riche à la fois en partage avec lui et puis de les voir dans les conditions que Médéric vient de décrire. On est très proche de la scène, on a cette chance. Je répète vraiment, c'est une très grande chance de pouvoir les voir d'aussi près avec ce fan club qui existe et qui nous donne cette opportunité-là en étant évidemment connectés, en ayant cherché les bonnes places. Mais bon, malgré tout, c'est quand même, voilà, c'est pas si courant dans les concerts de pouvoir les voir si proches dans d'aussi bonnes conditions.
0: Est-ce que c'est votre statut de fan club qui vous donne accès aussi à des places un peu plus privilégiées, on va dire? Est-ce que vous avez des accès à des choses que les autres n'ont pas?
2: Alors, pas que les autres n'ont pas, mais disons qu'ils ont voulu récompenser aussi les fans fidèles qui sont restés connectés au fan club. À leur retour, en fait, il y a un système de code pour accéder à des préventes. Hein, c'est assez classique dans les concerts modernes. Et on a en fait un code qui nous donne accès un peu avant les autres à certains types de places. Alors, ça ne veut pas dire que les autres ne pourront pas les avoir, mais on a la priorité pour les acheter. Donc forcément, voilà, c'est dans ce petit frigilège, ils ont voulu marquer le coup... avec ceux qui étaient encore membres du fan club avant qu'ils reviennent et avant qu'ils annoncent leur retour.
0: Ils ont remercié votre fidélité.
2: C'est un peu ça, oui.
1: Exactement.
0: C'est plutôt sympa. On continue la liste de...

0: C'est un hommage à Émilie ce soir que tu fais, Médéric, en direct à la radio.
1: Tout à fait. C'est ça que je fais à la radio. Je fais un hommage à Émilie.
0: J'espère que.
1: Émilie, si tu nous entends.
0: Elle nous écoute. Elle nous écoute.
1: N'hésite pas à venir à Caen, en Normandie. Hein.
0: À la radio 666.
1: Voilà.
0: Voilà.
1: Waiting for the end.
0: Et bon, on écoute tout de suite Waiting for the end et on revient tout de suite après avec Médéric et Tony en plateau.

0: Et de retour en plateau Radio 666 avec Médéric et Tony, on revoit avec eux la carrière de Linkin Park. Pardon pour la prononciation, c'était pas super. J'avais envie de vous demander, parce que vous êtes certainement plus au courant que moi, si on aime Linkin Park et qu'on a envie d'aller sur d'autres supports pour les écouter et les voir. Est-ce que il y a des jeux, par exemple, où on peut découvrir et jouer avec Linkin Park comme Guitar Hero?
1: Ah oui, oui, tout à fait. Oui. Ouais. Il y a des jeux, il y a même des jeux de foot où il y a certaines chansons dedans. Et ils ont même, eux, leur jeu. Ils en ont fait deux. Mais bon, je ne sais pas si on peut encore y jouer aujourd'hui. Parce que c'était un jeu qui a été fait pour l'iPhone, mais le premier.
2: A-Beat Rebellion.
1: Ah oui, A-Beat Rebellion. Ils en avaient fait un aussi pour

0: Facebook aussi.
1: Ouais, ça,
0: mais ça date, ça, c'est des jeux qui ont plus de 10 ans, ouais, je sais pas si on peut encore y jouer. Mais...
2: Je ne sais pas.
0: Mais par contre, oui, non, on peut les entendre dans certains jeux de foot, surtout, jeux de bagnole, il me semble aussi.
1: Ouais,
0: mais je pourrais plus te dire exactement un truc classique. Quoi.
2: Moi, j'ai listé quelques films où on peut les entendre.
1: Ah oui.
2: Vous me
1: ah
2: direz. Oui, c'est ça. Vous me direz si c'est. Alors, des films pour la plupart que je n'ai pas eu la chance de voir. Little Nicky, sorti en 2000 avec le titre Prince of Authority.
0: Ok.
2: Il
0: mm-hmm.
2: Y a Dracula, Mortel Saint-Valentin, L'Expérience, The One. Mais j'ai surtout retenu Matrix Reloaded.
0: Oui.
2: Ouais. Avec le titre Session, qui est un titre instrumental.
0: C'est
2: en fait.
0: Ça.
2: Est-ce que vous savez si ce titre a été fait exclusivement pour la production du film ou non ?
0: Non,
1: pas
0: de
1: connaissance. Non, il a été utilisé, mais je pense qu'à l'origine, il n'était pas fait pour le film.
2: Ok, non, c'est une simple question. Je me suis dit, si des gens ont la réponse, c'est vous.
0: Non.
2: Voilà. Est-ce qu'il y a d'autres
0: Il y a quand même, bon, il y en a un où ils ont carrément écrit une chanson pour le film et c'est devenu un de leurs singles les plus connus. Et je crois que c'est la première vidéo à avoir dépassé le clip, je parle, d'avoir dépassé le million, je crois, ou le milliard, je sais plus à l'époque. C'est New Divide, c'est sur le film Transformers 2.
2: D'accord.
0: Revenge of the Fallen.
2: Ok.
0: Voilà. Ouais.
1: Récemment aussi, ils ont.
0: Oui.
1: Il est un petit peu dédié au jeu League of Legends.
0: Oui.
1: On pense quand même que la chanson a été écrite, a été intégrée au nouvel album sorti il y a 2 ans. C'est Heavy the Crown qui du coup a été chanté en live et presque révélé à l'occasion des World of League of Legends en 2024. Donc voilà, on peut considérer qu'elle a été écrite sans doute et anticipée pour cet événement-là. Voilà.
2: Je vous demande l'actu de Linkin Park, est-ce que vous êtes en capacité de me répondre ?
0: Eh bien, très facilement, parce que ça date d'aujourd'hui, tout simplement. Cet après-midi, oui.
1: Même une heure.
0: Oui. Donc, en gros, ils vont faire un film qui s'appelle Unshatter, qui est aussi une chanson du dernier album. Et en fait, Unshatter, c'est un documentaire réalisé par le DJ qui revient sur leur retour, en fait. C'est un documentaire de, je crois, 2 heures, un truc comme ça,
1: ouais,
0: quand même.
1: 2 heures, pas dur.
0: Et en fait, ça revient vraiment sur de comment ils ont redémarré, comment ils en sont arrivés, là où ils en sont aujourd'hui. C'est un peu, sachant que le sous-titre, ça vient de Waiting for the End, c'est le plus...
1: Ouais,
0: c'est dur, je vais pas le dire en anglais.
1: The hardest part of ending is starting again.
0: Voilà.
2: D'accord, donc c'est un support, une œuvre qui est destinée à sortir au cinéma.
0: C'est ça, tout à fait. Donc on ne sait pas encore où est-ce qu'il va sortir en France. On ne sait pas si c'est juste, par exemple, à Paris, ça va passer dans tous les cinémas. Mais par contre, ce qu'il y a avec, qui est intéressant, c'est qu'ils font un peu comme certains films, ils ont les musiques de films qui sortent. Bah là, en fait, la musique du film, c'est un live qu'ils ont fait en 2024 à Sao Paulo et qui reprend un peu toute leur carrière. Donc pas mal de morceaux, donc là on a découvert la tracklist tout à l'heure, donc on sait que ça sort le 20 septembre, donc c'est...
1: 30
0: septembre, pardon, excusez-moi.
2: Ça va arriver vite.
0: Non, c'est encore loin, ça fait 2 mois.
2: Et donc j'imagine que ça s'accompagne de merch assez foisonnant, puisqu'ils ont quand même, une capacité à proposer des produits... adaptés à leurs événements, couleurs.
1: Il y aura du vinyle et du CD et sans doute du merch textile.
0: Oui, il y aura sûrement des t-shirts, puis les compagnies.
1: Bah, c'est tout frais, hein, ça date vraiment d'il y a une heure et demie, 2 heures max, donc il n'y a pas encore toutes les infos.
0: On ne sait pas encore tout.
2: Très bien, très bien. Mais en tout cas, cette émission dédiée à Linkin Park touche à sa fin. On était dans les Apéro News. Merci à vous deux, Médéric et Tony, du podcast Minute to the Fans, d'être venus nous parler de votre passion pour Linkin Park. On se revoit tout à l'heure, nous, concernant Médéric, puisqu'on sera dans l'émission Triple Écran, qui commence à 20h30. Est-ce que tu te souviens du programme ? Ou pas.
0: Il me semble qu'il y a House of the Dragon en série, et il y a du Spider-Man en film, et après je ne sais plus, mais voilà.
2: Absolument, c'était le temps que je retrouve la publication ce soir avec Max Radio 666, et ce sera à 20h30, on parle du film L'Odyssée, Devil Dead Burn, Toy Story 5, la saga ciné Spider-Man dont tu viendras nous parler. Et au niveau des séries, on fera un focus sur House of the Dragon, que tu as peut-être regardé.
0: Oui.
2: Oui. Et Windows B. que non. Tu ne connais pas.
0: Du tout.
2: Et toi, Tony, un titre de film, de série qui te parle dans la liste qu'on vient d'énoncer?
1: House of the Dragon, je suis en train de regarder. J'ai découvert le premier épisode un peu tardivement, mais oui, je suis un grand fan aussi de toute la saga Game of Thrones, donc je suis en train de découvrir.
0: Bon. Eh bien, meurs tous à la fin.
2: Oh, merci, merci Médéric pour cette information spoiler. On va se quitter donc sur un dernier titre de Linkin Park qui s'appelle Overflow. Donc c'est extrait du dernier album. On va donc entendre Emily Armstrong qui
0: nous écoute sûrement.
2: Qui nous écoute sûrement, mais c'est possible, c'est possible. On est diffusé dans le monde entier grâce à Internet. Overflow, qui de vous deux l'a choisi? C'est toi, Tony?
1: C'est moi qui ai choisi Overflow, ouais.
2: D'accord. Et une raison particulière?
1: Ouais, c'est sans doute pas la plus connue de l'album, mais par contre, elle rend magnifiquement en live. Je trouve que c'est une chanson puissante et qui montre vraiment toute la créativité de ce nouvel album. Ça résume tout leur talent. Voilà, une chanson que j'adore, que je pourrais réécouter plein, plein de fois.
2: Très bien. Et ben en tout cas, on se quitte sur ce titre. Merci beaucoup d'être venu. Les Apéro News, c'est toute la semaine. Et demain, c'est Laurence qui vous accompagnera de 18h à 19h. Pour ma part, je reviens à 20h30 avec Médéric pour l'émission Triple Écran, avec Max 666, bien sûr. Bonne soirée à tous. Merci de nous avoir écoutés. Et à mardi prochain pour mes prochaines Apéro News.
0: Salut.
1: Au revoir.

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0: Sur Radio 666, ce soir en direct, on démarre à 20h30. On est ponctuel pour l'émission film et série triple écran avec plusieurs invités. Il y a bien sûr aussi Agathe. Bonsoir Agathe.
1: Bonsoir Max, bonsoir tout le monde.
0: Nous avons avec nous en direct depuis le studio de Radio 666 à Hérouville-Saint-Clair, Athénaïs. Bonsoir Athénaïs. Nous avons aussi, alors c'est mieux si j'allume le micro d'Athénaïs. Bonsoir Athénaïs.
2: Bonsoir.
0: Il y a aussi avec nous Médéric. Bonsoir Médéric.
3: Salut.
0: Et il y a avec nous Jordan. Bonsoir Jordan.
4: Hello.
0: Comment allez-vous?
3: Très bien.
2: Super.
0: Est-ce que au moins vous avez vu un tant soit peu de bons films récemment? Au moins un?
3: Oui.
0: Ok. Je préfère, même si vous avez le droit aussi de ne pas aimer les films et d'en parler ensuite. Dans l'émission, en l'occurrence, Athénaïs, de quel film vas-tu nous parler ce soir?
2: Eh bien, de l'Odyssée, un petit peu. Et j'ai peut-être aussi un petit peu parlé sur Spider-Man que j'ai vu en dernier.
0: Et que tu as même vu dès le premier jour, tout comme Médéric. Tu as vu aussi ce nouveau Spider-Man?
3: Tout à fait, et l'Odyssée également.
0: Spider-Man qui s'appelle Brand New Day, tu le prononces bien mieux que moi, Médéric. Mais toi, tu as eu le temps de chauffer ta voix entre 18 et 19 heures. J'ai reconnu ta voix dans les Apéro News. Toi qui es d'ailleurs un des nouveaux Apéro Newsers depuis cet été. Tu nous as parlé dans les Apéro News avec Agathe d'un groupe favori. En ce qui te concerne, c'est évidemment Linkin Park. Solidarité aujourd'hui. Agathe et moi, on porte un beau t-shirt Linkin Park, qui n'est pas aussi récent que le tien, ceci dit.
3: Non.
0: Jordan, toi, tu vas nous parler de quel film ce soir?
4: Alors, ça ne va pas être un film, ça va être une série disponible sur Apple TV+, et qui nous embarque sur une petite île où il se passe des choses très étranges, Widow's Bay.
0: Bien, mais pourras-tu aussi quand même nous donner un avis sur Evil Dead Burn, que Agathe a vu, et Agathe, tu nous as même prévu une chronique dessus?
1: Je vais donner mon avis à chaud.
0: Voilà. Ok. Et il faut s'attendre à quel genre d'avis, en l'occurrence, pour Evil Dead Burn, en ce qui te concerne?
1: Moi, j'étais globalement satisfaite, mais je pense qu'on va échanger sur le sujet avec Jordan tout à l'heure.
4: Carrément.
0: Jordan, oui.
4: Ouais, et je me rends compte d'ailleurs, en y réfléchissant, que là, les dernières séries, films que j'ai vues, c'est que de l'horreur, alors que c'est vraiment pas mon genre de base.
0: Quel est le reste du sommaire ce soir, Agathe?
1: Eh bien, en complément, on évoquera la saison 14 de Futurama qui sortira bientôt, la saison 4 de Ted Lasso, toutes mes excuses, qui sortira sur Apple TV justement et qu'on n'attendait plus, et House of the Dragon saison 3, et bien sûr Windows B un petit peu plus tard dans l'émission.
0: On évoquera aussi, on poursuivra notre agenda des séances ciné en plein air dans le coin. Et puis, on commence, comme souvent dans Triple Écran, par une devinette musicale. Trouvez-moi soit le nom de la chanson, soit le nom de l'artiste, soit le nom du film. Et si vous avez les trois, évidemment, vous avez plus que mon respect. À tout de suite sur 666. Vous pouvez tenter tout de suite. Médéric, Athénaïs, Jordan. Ça se joue maintenant.
2: Il n'y a rien. Il n'y a pas de buzzer.
0: Au moins l'artiste.

0: j'aurais deviné dans quel film il est, mais je suis pas sûr.
1: Tu veux ?
0: Toy Story 5.
1: Mais bravo ! Et tu t'es pas du tout rencardé sur le sommaire en plus.
0: Pas du tout.
1: C'est bien Taylor Swift qu'on écoute pour commencer avec.
2: C'est Taylor Swift.
1: Eh oui, c'est la voix de Taylor Swift. I knew it, I knew you. A tout de suite sur Triple 6. Qui nous crut ? Taylor Swift sur Triple 6.

0: I knew it, I knew you de Taylor Swift qui fait office de générique de fin du cinquième volet de Toy Story 5. Toy Story 5 qui est déjà sorti fin juin, mais honte à moi, je n'en avais pas parlé dans la précédente émission Triple Écran et je tenais à rectifier le tir tant j'ai apprécié ma séance familiale du Toy Story 5. Il faut dire que Toy Story, moi j'avais surtout en tête le premier, j'avais beaucoup aimé le premier et j'avais pas tant donné de chance au deuxième, au troisième et au quatrième. J'ai vu et revu le premier, peut-être que voilà, j'étais pas dans ma période Toy Story au moment où sortait le 2, le 3 et le 4. Peut-être que vous les avez vus en revanche. Et en tout cas, Athénaïs, tout comme moi, a vu Toy Story 5. Qu'en as-tu pensé ?
1: Super émouvant pour le coup, et après 5 films, enfin 4 films pour le coup, on a peut-être peur d'un esprit de réchauffé ou quelque chose, et pour le coup, même le thème abordé, c'était pas quelque chose de tout de suite dans le cliché, les écrans, etc. Ça a été très touchant, et c'était, le propos était très nuancé pour le coup. Donc très émouvant, j'ai lâché ma petite larme aussi.
2: On a un petit peu devancé pendant la pause musicale, oui. Je posais la question, est-ce que c'était cliché dans la manière d'aborder les écrans ? Est-ce que c'est, les écrans c'est mal, et finalement non, pas tant que ça.
1: C'est ça, ouais, c'était un peu le yin et le yang, le bien dans le mal et le mal dans le bien pour le coup.
0: Mais ça m'a mis quand même un peu dans le ban au début. Hein. Oui. Toutes les scènes au début où on voit tous ces enfants devant les écrans et ces pauvres jouets, là je ne révèle rien puisque dans la bande-annonce on le voit aussi, les jouets plus traditionnels sont inquiets de voir autant d'enfants devant les écrans. Moi ça m'a mis un petit peu dans le ban, mais effectivement on n'est pas non plus sur quelque chose de trop cliché. Le film ne démérite pas en matière de scénario, et puis y a ce personnage, donc cette fameuse tablette Lilypad qui est très intéressante aussi. On peut aussi remarquer, je pense à ce que m'a dit d'autres personnes qui l'ont vu, là cette fois-ci on a beaucoup moins Woody et Buzz l'éclair en avant, on a cette fois-ci plus la nouvelle génération. Et comment s'appelle de ce jouet qui fait office presque de personnage principal?
2: Cuillère?
0: Non.
3: Fourchette, pardon.
0: Ni cuillère, ni fourchette. Je n'ai plus son prénom à ce personnage de Cowgirl.
3: Ah, Jessie.
0: Mais voilà. Et Jessie, on va voir si vous connaissez mieux la saga que moi. Elle apparaît dans quel épisode?
3: Toy Story 2.
0: Bravo, c'est bien ça. C'est dans Toy Story 2.
2: Avec le fermier.
3: Oui, okay. Tout à fait. Papy, je ne sais plus comment ça s'appelle.
0: Et qu'est-ce que vous attendez, les gars, pour aller voir Toy Story 5?
3: L'appréhension des écrans, vraiment, j'avais peur, moi, de voir un truc de cliché, regarder les écrans, c'est mal et compagnie, mais bon, si visiblement il est émouvant et qu'on peut lâcher une larmichette devant, peut-être que je vais réfléchir.
0: Oui, il fonctionne bien.
2: Il ne sera pas plus larmoyant que le 3. Et moi, c'est juste les vacances, en fait. Juste avoir un peu de temps pour aller au Cinoche. Mais là, j'ai hâte parce que justement, je trouve que c'est bien de pouvoir parler aussi de ces choses-là. Le film peut être un très bon support pour justement amener des discussions après en famille, de se questionner aussi sur ça. Et du coup, je me pose la question aussi de... Est-ce que l'évolution, il y a une vraie évolution entre l'histoire d'amour, la fameuse histoire d'amour entre nos deux personnages? Est-ce que je peux spoiler? Enfin, la saga a plus de 20 ans.
0: Oh oui, tu peux. Au moins on a prévenu, on a mis les warnings.
2: Oui, voilà, on a mis les warnings. Il y a un début d'histoire d'amour entre Jessie et Buzz l'éclair, et j'avais l'impression que ça avancerait un petit peu sur ce film-là. Est-ce qu'il y a choses...
0: Là, par contre, tu demandes du spoil. Tu veux savoir ça maintenant, tu prends ta séance. Et oui, ça fonctionne comme ça. Sinon, tu attends l'exploitation vidéo, ça ne saurait tarder maintenant. C'est sorti déjà le 17 juin dernier. C'est un film de Andrew Stanton et McKenna Harris. Et il reste donc encore des possibilités de le voir en salle. Tout comme un des films monuments de cet été. Et ce film, c'est L'Odyssée. Vous avez donc compris pourquoi il y a autant de pochettes faisant référence à des films de Christopher Nolan. Mais oui, Médéric, il est malin parce qu'il repère des intrus. J'ai fait ça bien, il y a quand même quelques intrus et tu as su repérer. Mais on verra de quel intrus il s'agit et pourquoi cet intrus se glisse ce soir sur la table. Je vous ai bien décoré la table. On va donc parler de l'Odyssée de Christopher Nolan. Athénaïs l'a vu, Médéric aussi. Déjà, avant de nous donner vos impressions, qu'est-ce que vous en attendiez de ce film de Christopher Nolan ?
3: Vas-y.
1: Moi, personnellement, absolument rien, parce que j'ai pris la bonne ou mauvaise, je sais pas, habitude de plus regarder les bandes annonces pour le coup. Donc, je me suis dit, Nolan, ça va être vraiment hyper attendu. J'ai été le voir et pour le coup, comme je m'attendais à rien, j'ai pas été déçue pour le coup. Donc, c'était très chouette.
0: Médéric ?
3: Moi, j'avoue que Christopher Nolan, j'attends toujours ses films. Hein, donc, parce que je suis archi fan de Interstellar. Donc. C'est toujours des bonnes surprises quand il refait ses films par la suite. Donc là, je me suis dit, tiens, il s'attaque à l'Odyssée, c'est quand même bien ambitieux. Mais il change un peu en même temps de genre, vu qu'il lui qui est très ancré dans le réel d'habitude. Et là, partir sur un truc mythologique, c'est assez intéressant. Donc, j'avais pas spécialement d'attente non plus. Mais je me suis dit, ok, hein, Christopher Nolan, ça va forcément être sympa à voir.
0: Tu as prévu de le voir, Jordan ?
2: J'aimerais beaucoup le voir.
0: D'autant que c'est au programme de tes études à venir.
2: Mes nouvelles études, ouais, c'est ça. Bah, c'est, littérature antique, hein, on est d'accord que le texte est tellement ambitieux que le porter au cinéma, il y a eu d'autres adaptations avant, hein, mais ça reste quand même hyper intriguant, d'autant en connaissant un peu le parcours de Christopher Nolan, je suis d'accord avec vous, hein. Et du coup, je me demande comment il va expliquer les éléments fantastiques vis-à-vis de ce côté aussi, être absolument toujours dans le réel.
0: Alors, qu'est-ce qui vous a plu ou déplu dans ce film ? Allez, pouf pouf, ce sera Médéric pour commencer.
3: Qu'est-ce qui m'a plu, qu'est-ce qui m'a déplu ? Ce qui m'a plu, c'est le fait que le film prenne un peu de liberté par rapport à l'Odyssée, donc forcément d'Homère, mais en même temps le fait qu'on reconnaît quand même, enfin, parce que l'Odyssée, qu'on l'ait lu ou pas lu, on connaît quand même toute l'histoire et on sait comment ça se déroule, et c'était assez intéressant de voir comment il allait amener sa patte justement pour expliquer tout ça. Et ce qui m'a un peu déplu, c'est plutôt la construction du film. Donc au début, c'est plein de scènes très rapides avec des allers-retours entre les personnages, et ça met du temps à se poser. Mais la deuxième partie du film se pose beaucoup plus et on a plus le temps de voir comment ça se prépare. Et là, on reconnaît vraiment la patte vraiment Christopher Nolan avec c'est un peu ces films très lents mais qui partent faire quelque chose un peu vers une apothéose tout le temps, quoi.
0: Athénaïs, toi qui as un prénom mythique, qu'as-tu pensé de cette Odyssée version Christopher Nolan ?
1: C'était vraiment très prenant, très émouvant aussi. J'avoue qu'au début, le dernier souvenir que j'ai de Nolan, c'est justement Tenet, et je tiens la petite pochette entre les doigts. Et pour le coup, Tenet, je pense que j'ai besoin d'avoir une deuxième lecture, je dirais, parce que c'est quand même assez, assez fort comme film. Et donc pour le coup, ouais, je m'attends peut-être quelque chose d'assez trop recherché entre guillemets, mais après, comme disait Médéric, ça reste l'Odyssée, on connaît tous l'histoire. Donc ce que j'ai vraiment aimé, c'est un peu la recherche introspective de l'homme avec un petit et un grand H, le fait que l'homme a ses limites et qu'il essaye de se repentir, etc., sans entrer dans le spoil.
0: Et la musique de l'Odyssée, on en parle ? Est-ce qu'elle vous a plu ? Est-ce qu'elle vous a marqué ?
3: Il y a quand même des passages qui ont marqué. J'ai vu que c'était Ludwig Göransson, donc qui l'avait composé.
0: C'est bien ça.
3: Donc qui avait déjà fait aussi Oppenheimer. Je triche pas, il est juste là. Et du coup, c'est vrai que c'est un compositeur qui va toujours rechercher un peu comme Hans Zimmer aussi, qui a fait pas mal de films de Christopher Nolan. Il va toujours rechercher expérimenter des sons pour pouvoir se rapprocher au plus près de ce que veut raconter le film. Et là, j'ai vu qu'il était allé chercher des musiques des instruments un peu, justement, traditionnels de ces époques-là. Donc, c'est assez intéressant.
0: Exact. Athénaïs, la musique t'a plu aussi dans ce film ?
1: Ce que j'ai aussi plus retenu, c'est plutôt le sound design, notamment une certaine scène aussi, que je vais peut-être pas non plus spoiler, mais des mouvements qui sont un peu accompagnés d'une musique particulière qui vraiment recrée le mouvement, etc. Donc j'ai plutôt retenu ça que les grandes envolées orchestrales, je dirais plutôt.
0: Voici un extrait de la bande originale du film L'Odyssée. C'est effectivement composé par Ludwig Göransson. L'extrait que j'ai choisi, c'est une scène importante à laquelle on pouvait difficilement échapper en ayant une adaptation de l'Odyssée. Le morceau s'appelle Sirens et on l'écoute tout de suite. Moi, ça va me redonner des frissons, j'en suis sûr.

0: C'était donc Sirens de Ludwig Göransson, un extrait de la bande originale qu'il a composée pour le film L'Odyssée, actuellement en salle, film monument de Christopher Nolan, qui était très attendu. Et à propos de la bande-annonce, elle avait le mérite de ne pas trop révéler de mémoire, contrairement à beaucoup de films qui, effectivement, maintenant, en révèlent parfois trop. Il faut dire que des bandes-annonces qui durent plus de 2 minutes, ça devient dangereux. On approche du spoil, il y a toujours un risque, en tout cas. Donc, on a parlé de la musique, on a parlé effectivement du sound design qui est intéressant dans L'Odyssée. Je ne vous ai pas fait l'affront de vous demander si vous l'avez vu en IMAX, mais en fait, je suis en train de vous poser cette question. Non, pas d'IMAX pour vous, vous n'avez pas fait le déplacement jusqu'à Paris.
1: Mais non. Apparemment, il passait aussi à Rouen, mais...
2: À Rouen aussi ?
1: Oui.
0: Mais pas en IMAX 70.
1: Je ne sais pas.
0: Le fameux IMAX 70.
3: Oui, parce qu'il faut préciser, en effet, que le film a été fabriqué avec une caméra spécifique créée pour l'occasion, et donc il y a une salle en France qui permet de voir vraiment le film de la manière dont Christopher Nolan l'a imaginé et filmé. Quoi.
0: Peut-être... dans les années à venir, on aura peut-être d'autres occasions de le voir. Je retiens en tout cas que, aussi bien toi, Médéric Athénaïs, et moi-même, en synthèse, un film qu'on vous conseille. Donc,
1: ah oui, on peut le conseiller, oui.
0: J'ai envie de dire triple écran pour faire référence à la bonne idée d'Agathe. À partir du moment où il y aura 3 bons avis sur un film, maintenant, on aura une mention triple écran pour le film.
1: Ah, c'est bien ça.
0: Et c'est l'idée d'Agathe.
1: Bravo, Agathe.
0: Très bonne idée.
2: Merci.
3: Il faut un jingle.
0: Alors maintenant, il faut chercher un super compositeur et il faut trouver un super sound design.
1: Demande à Ludwig directement. Hein.
0: Oui, alors voilà. T'as combien sur toi?
1: Voilà. Je vais réfléchir.
0: Voilà. Bon, bah, tu reviens quand tu les as. On va maintenant parler d'un autre. Alors là, on peut parler aussi de blockbuster de l'été. Et vous me voyez venir, évidemment. En plus, je vous ai aussi préparé une belle décoration qui en dit long quand même sur ma subjectivité. On ne voit, n'apparaît que la trilogie de Sam Raimi.
3: On est déjà d'accord sur quelle est la meilleure trilogie pour l'instant.
0: Alors après, c'est mon avis, peut-être le tien aussi, Jordan. J'avoue qu'après, sont arrivées les plateformes, alors ça limite peut-être aussi la possibilité d'acquérir rapidement les formats vidéo, mais donc effectivement, sous vos yeux, les DVD de Spider-Man 1, 2, 3 de Sam Raimi, je les avais tous vus au cinéma à l'époque, je me rappelle des bonnes impressions dès le début de cette trilogie portée en acteur principal par Tobey Maguire. Depuis, il y a eu The Amazing Spider-Man avec Andrew Garfield et Emma Stone, et puis depuis maintenant une décennie, on a Tom Holland qui a repris le flambeau et d'une bien belle manière. J'ai revu récemment Homecoming. Oui, je suis à la traîne. J'ai prévu un marathon avec mes filles. Je les ai obligées à passer par la case Sam Raimi. Ensuite, on a regardé évidemment ceux de Mark Webb, qui porte évidemment bien son nom. Et Spider-Man avec Tom Holland, le Homecoming. Il n'y avait pas beaucoup de Zendaya. J'avais promis du Zendaya à mes filles. Elle prend plus d'importance à partir du suivant, Far From Home. Il y a eu ensuite le troisième qui s'appelait
1: No Way Home.
0: Et vous deux, Athénaïs et Médéric, contrairement à moi, vous avez vu le tout nouveau film qui fait donc office de quatrième Spider-Man avec Tom Holland à l'affiche. Il s'agit du film
1: Brand New Day.
0: Brand New Day, effectivement. Alors, qu'en avez-vous pensé? Évidemment, pas de spoil, s'il vous plaît. Mais évidemment, on peut quand même faire des références à ce qui s'est passé précédemment dans la saga.
1: Ok. Eh ben, The Brand New Day, en fait, c'est vachement intéressant parce qu'en fait, on a toujours Tom Holland et là, on a remarqué que Tom Holland prend de plus en plus d'importance, même à la production. Il s'implique de plus en plus et c'est vachement bien. Et ce qui est trop bien aussi, parce que la première trilogie, donc, que ce soit Homecoming, Far From Home et No Way Home. Le truc, c'est que c'était encore sous le postulat de Marvel, vraiment, où fallait mettre en avant un de leurs personnages à eux, parce que vu que c'est Sony, enfin, toute cette histoire de bagarre à chaque fois. Et donc, le Spider-Man était juste là pour faire, oh, t'es nul, heureusement que moi je suis là pour t'aider, parce que, va falloir que tu t'en sors tout seul. Et là, dans celui-là, ce qui est intéressant, c'est qu'il démarre vraiment tout seul, et on a vraiment un renouveau du personnage, et surtout, c'est un nouveau réalisateur, et ce qui est vachement bien, c'est qu'ils sont inspirés du jeu vidéo pour faire les cascades, et ça, c'est, faut le dire, faut le noter. Pouvoir avoir des échanges comme ça de médias, c'est très bien.
0: D'un jeu vidéo en particulier ?
1: Bah, les jeux Spider-Man, donc sur PS4 et PS5, donc fait par Insomniac, et qui sont des jeux qui sont vraiment excellents, que ce soit autant scénario, autant le fait que ce soit un monde ouvert, qu'on puisse se balader, qu'on puisse interagir avec énormément de choses autour. Et il y a vraiment des figures qu'on peut faire nous-mêmes pendant les combats, donc soit pendant les combos ou soit pendant qu'on se balance, et ils ont repris ces choses-là pour les remettre dans le film. Et donc pour tous les gens qui ont joué aux jeux vidéo, s'ils vont voir Brand New Day ou s'ils l'ont vu, ils ont forcément vu ces petites anecdotes comme ça.
0: Athénaïs, qu'est-ce que tu as pensé de ce Brand New Day ?
2: Alors j'ai bien aimé, alors cependant il y a juste une chose qui m'a, enfin, que j'ai trouvé assez flagrante, c'est qu'il y a toujours cet aspect de pathos pour le Spider-Man de Tom Holland, toujours dans petit adolescent un peu tristouné, tout ça, c'est son personnage, mais c'est vrai que c'est très très récurrent. Après, oui, comme disait Médéric, il y a forcément, bah, Brand New Day, c'est aussi quelque chose de nouveau, donc on est sur un renouveau du personnage, donc on voit qu'il y a une vraie évolution du perso, que ce soit mentalement plutôt. Donc j'ai bien aimé. Après, les shots aussi de New York sont vraiment super beaux à voir, c'est un très très beau film pour le coup, donc je le recommande.
0: Est-ce que Spider-Man est votre personnage Marvel préféré ?
2: Non.
1: Oui.
0: Enfin, c'est le mien, je crois. Est-ce que vous sauriez me dire, c'est la séquence devinette, quiz, lequel de vous deux me dira en premier le nom du film dans lequel Tom Holland apparaît pour la première fois en tant que Spider-Man ?
1: Oui, c'est Avengers. Non, pas Avengers, Captain America Civil War.
0: Mais t'as failli glisser. Hein, glisser.
1: C'est presque un Avengers d'une certaine manière. Voilà. Donc bon.
0: D'ailleurs, il y a les 4 Avengers là sous vos yeux. Vous sauriez me les dire dans l'ordre ? Dans quel ordre faut les regarder ? Les 4 Avengers, même s'il y a plein d'autres films.
1: Dans quel ordre faut les regarder ? Bah, 1, 2, 3, 4, non ?
0: Ah, bien vu. Je t'en sors très bien.
3: J'allais dire, c'est vrai que après, avec tous les autres Marvel, c'est un peu compliqué, oui. Mais là, je crois que non.
1: Et par exemple, un truc qui est intéressant, c'est que là, tu veux montrer à tes filles le deuxième film. Donc Far From Home, mais il faut avoir vu Endgame avant.
0: Mais oui, mais c'est ça qui est compliqué. Ouais. Enfin, il y a eu tout un débat.
1: Parce que sinon, elles vont pas comprendre.
0: Mais oui, mais s'il faut avoir vu Endgame, non, je vais devoir leur dire.
1: Il faut avoir vu aussi avant Infinity War.
0: Je sais.
1: Il faut avoir aussi avant Thor Ragnarok.
0: On n'allait jamais dans les temps. Tu vois, déjà le film est déjà sorti. Je mise sur le fait que c'est un blockbuster qui va durer une bonne partie de l'été. Mais non, on n'allait pas être dans les temps là. Mais effectivement, parce que si je commence les Avengers, il faut que je montre Thor et voilà.
1: Ah oui,
0: on s'en sort plus.
1: Non.
0: Mais c'était pour faire référence, quitte à parler de Marvel, et bien évidemment, après Avengers, après l'ère d'Ultron, après Infinity War et Endgame, on attend aussi
3: le prochain nouveau Marvel. Qui sort en décembre.
0: Ouais, c'est ça. Il y a de la bande-annonce et j'avoue que là, je suis plus autant hypé qu'avant.
3: Ouais, je sais pas pour vous, mais la bande-annonce m'a un peu laissé froid.
0: Bon, il y avait beaucoup de personnages, c'est ce que je retiens.
1: C'est ça. Mais le truc, c'est que là, en fait, ce qui est intéressant, c'est que maintenant qu'ils ont récupéré les droits de à droite à gauche, donc bon, on parle de Disney, c'est un mastodonte. Hein. Donc le fait qu'ils ont récupéré les droits de la Fox, tout ça, ça veut dire qu'ils peuvent récupérer les personnages qui étaient à la Fox, donc tous les X-Men qu'on a vus dans les années 2000. En fait, tout le monde est réuni là, enfin, pour faire un truc. Et en fait, le but, quand même, de ce film-là, c'est de faire un soft reboot d'une certaine manière. Mmh. En fait, après ce film-là et le prochain qui s'appellera Secret Wars, en fait, ils vont repartir dans le sens où en fait, ils viennent tous dans le même univers.
0: Et tu spoil l'avenir avant même que le film soit sorti. C'est un truc de fou.
3: Ah, mais Disney, ils sont trop forts là-dessus. Mais là, ils t'annoncent 20 ans à l'avance.
1: C'est ça, ils ont dit qu'ils avaient prévu des films jusqu'à 2049, je crois.
0: Ah oui, carrément.
1: Oui.
0: Bon, j'espère qu'au moins un d'entre nous sera là pour confirmer ou infirmer.
3: Dans 3 semaines, il y a le gros raout aux États-Unis. Il y a un gros week-end avec plein de conférences.
0: Ils m'ont pas invité. Ils m'ont pas invité, Agathe.
1: Oui, c'était
3: il y a quelques semaines, mais je crois qu'il y a un nouveau truc.
1: Encore un autre.
0: Donc, question. lequel ou laquelle d'entre vous pense être au rendez-vous de ce Avengers Doomsday?
2: Oui, bah oui, forcément, dans oui. la quand même. Continuité quand même.
0: Ah bah oui. Ah.
3: On va lui laisser sa chance.
1: Oui.
0: Il y en a quelques-uns que j'ai pas vus dans la saga. J'ai pas encore vu le dernier Captain America en date.
1: C'est pas très grave. Ouais.
0: J'ai vu les 4 Fantastiques, c'est passé un bon moment, ça allait. Et je crois qu'il m'en manque quand même quelques-uns, et puis j'ai pas touché aux séries. Donc,
1: Thunderbolt, oui. À la fin,
0: oui. Oui, Thunderbolt, je l'ai vu. Merci de te rappeler mieux que moi ce que j'ai vu.
1: Qui était sympathique.
0: Qui était plutôt sympathique, ouais. Mm. Ouais, plus original que d'autres. En tout cas, pour revenir à notre araignée préférée, celle du quartier, enfin des quartiers new-yorkais, puisque pour l'instant, on ne l'a jamais vue ni à Caen, ni à Hérouville-Saint-Clair, hélas. On recommande aussi, donc, vous êtes deux à nous recommander ce Brand New Day. On notera aussi... qu'il y a Zendaya et Tom Holland, tout comme dans l'Odyssée.
1: C'est oui, quand même et John Bertal également.
0: Ah, bien vu. Qui joue? Quel rôle?
1: Alors, dans l'Odyssée, il joue Ménélas, et dans Spider-Man, il joue le Punisher.
0: Ok. Bien, eh ben, on va s'écouter un morceau qui est dans la bande-son de ce nouveau Spider-Man. J'espère que j'ai bien choisi, car je ne l'ai pas encore vu, ce Brand New Day. J'espère que vous n'allez pas infirmer la présence de ce morceau. On est sur un été Tame Impala, donc j'ai eu envie de diffuser un morceau de Tame Impala. Ça s'appelle Loser. C'est extrait de cet album qui est récent, dont je vais vous donner le nom juste après. C'est le même album dans lequel il y a Dracula, qu'on entend actuellement beaucoup, mais avec une version avec Jenny. Et bien là, tout de suite, donc, c'est le morceau Loser. Normalement, vous l'avez entendu dans la salle lors de votre séance de Brand New Day. Ça pourrait vous rappeler quelques souvenirs et vous donner envie de lancer des toiles dans le studio de 666. À tout de suite. Non, Jordan, on se calme.

0: Loser, un morceau extrait de l'album Deadbeats de Tame Impala, un album qui est sorti l'an dernier. Et le morceau, vous pouvez l'entendre dans le nouveau film Spider-Man, Brand New Day, qu'a aussi vu Julien, qui sera un des invités de Balance Ta Prog dans une demi-heure. Bonsoir Julien.
1: Bonsoir.
0: Qu'as-tu pensé de ce Spider-Man Brand New Day?
1: Eh ben, je suis sorti de la séance en me disant que c'était mon Spider-Man préféré, alors que j'avais quand même une grosse attache de cœur sur les premiers de Sam Raimi aussi. Et en particulier parce que, comme disait Médéric, les scènes, en tout cas la première partie du film, a des scènes de voltige et des scènes de New York. Et c'est vraiment le Spider-Man, le voisin sympathique du quartier. Et je crois que jamais un film n'avait aussi bien retranscrit ce côté-là, qui est ce que j'aime beaucoup dans Spider-Man. Donc voilà, c'était vraiment une super séance pour moi.
0: Carrément, toi tu l'as dit, ton Spider-Man préféré.
1: Avec le recul, je sais pas, mais à chaud, j'étais vraiment très emballé.
0: Le recul en même pas 30 secondes ou une minute quand même. Alors, on n'a pas encore évoqué les récents animés Spider-Man avec le personnage de Miles Morales. Mais à propos des films en réel, Médéric, ton Spider-Man préféré, c'est...
2: Alors ça peut étonner un peu plus les gens, mais il y en a plein qui vont dire Spider-Man 2, celui avec Dr. Octopus, parce qu'il est génial, mais moi j'aime le dire Amazing Spider-Man 2.
0: Pourquoi ?
2: Eh bien parce que je trouve que c'est... En fait le premier est très OSEF, hein, désolé du terme, mais en fait je sens que c'était un film qui était fait pour le reboot, alors que celui-là il va beaucoup plus loin et j'adore la relation qu'a Spider-Man avec Gwen Stacy qui est autant le personnage principal que Spider-Man dans ce film-là. Et c'est pas juste désolé pour Mary Jane, mais Mary Jane c'est un peu, je trouve que c'est, elle est très mal
0: écrite. Elle nous écoute pas ce soir. Donc.
2: Ouais, je sais bien, mais désolé pour elle quand même. Je trouve qu'elle est un peu mal écrite dans les premiers Spider-Man, et là en fait je suis content de dire en fait ils mettent enfin un personnage féminin autant en avant que le personnage masculin, et c'est pas juste un faire-valoir quoi.
0: Et je retiens une très bonne alchimie aussi entre Andrew Garfield et
2: Emma Stone. Oui, tout à fait.
0: De ton côté, Jordan, sur les Spider-Man que tu as pu voir, quel est ton favori ?
3: Ça ne sera pas surprenant, mais Spider-Man 2...

0: parce que c'était un des premiers gros blockbusters que j'ai vu quand j'étais début d'adolescence. Docteur Octopus, c'était vraiment l'antagoniste trop bien, hyper puissant, des scènes d'action. Enfin, c'était hyper bluffant pour l'époque, les effets graphiques. Enfin, il y avait vraiment plein de choses qui étaient assez nouvelles. Avec le recul, je saurais pas parce que du coup, j'en ai pas vu assez pour faire le vraiment comparaison globale. Mais dans mon cœur, en tout cas pour ce que j'ai vu, Spider-Man 2.
1: Athénaïs?
2: Eh bien, The Amazing Spider-Man 2, j'ai bien aimé aussi. C'était chouette de retrouver, ou plutôt de trouver Jimmy Fox en tant qu'antagoniste, pour le coup, que j'avais beaucoup apprécié dans le film Ray, qui n'a rien à voir, en tant qu'acteur en tout cas. Mais je ne sais pas si on avait dit, mais Into the Spider-Verse, j'ai bien aimé aussi, pour le graphisme aussi, qui était très surprenant.
1: J'allais évoquer aussi donc les films d'animation. Il y a eu Into the Spider-Verse et
3: Across
1: the Spider-Verse. Les deux sont à voir.
2: Exceptionnel.
4: Ils sont à voir.
1: Agathe.
5: Non, oui, je me suis interposée. Non, je voulais parler de Spider-Man New Generation.
4: C'est celui-là. Ouais, c'est okay. Celui-là.
5: Et je voulais savoir si l'un d'entre vous avait vu le Spider-Man noir sur Amazon.
4: J'ai commencé, ouais, mais j'ai pas filmé. C'est très très bien.
5: Ouais.
4: Ouais, ça remet en valeur Nicolas Cage. C'est vraiment cool.
5: Et tu l'as regardé en noir et blanc ou en
4: bien
5: couleur?
4: Bien sûr, en noir et blanc.
5: En noir et blanc.
4: C'était fait pour faire regarder en noir et blanc.
5: Il existe dans les deux versions.
1: Mais ben pourquoi elle existe aussi en version couleur? Moi,
4: parce qu'il y a des gens qui veulent pas regarder noir et blanc, ça fait mal aux yeux.
0: La proposition, quand je l'ai vu, quand j'ai vu la bande annonce à l'époque, je me suis dit mais génial quoi.
4: Bon. Moi, je trouve ça dommage. J'aurais dû assumer jusqu'au bout et garder que le noir et blanc. Mais bon, on peut comprendre qu'il y a des gens qui aient du mal. Ce qui est dommage, parce que vraiment, tout le travail de l'image est fait pour que ça soit vu en noir et blanc. C'est un hommage justement au film noir et au clair-obscur. Désolé, je suis un peu référence cinématographique d'ailleurs.
1: Ah, le côté gamer. Ah non, je croyais que c'était le gamer là qui parle.
4: Ah non, c'est le côté, j'ai fait du spectacle il y a longtemps.
5: Est-ce qu'il y avait un côté un peu Sin City du coup dans le grain ou pas du tout? C'est l'impression que ça vraiment me donnait en regardant la bande-annonce. Je l'ai pas vu.
4: Pas vraiment Sin City. Non, c'est vraiment du noir et blanc, noir et blanc. Ça fait très film noir. C'est très inspiré justement des films des années 50.
5: D'accord.
1: Eh bien, on referme la page Spider-Man, la page du comic book Spider-Man. On enchaîne avec un lien avec Sam Raimi, oui, parce que je ne me suis pas permis de dire que... Si, je l'ai quand même dit, Rodi, en fait, mes préférés, c'est ceux de Sam Raimi, mais qu'en est-il pour toi, Agathe, au fait? Tu n'as pas vu Brand New Day, tu avais peut-être vu les précédents.
5: Alors moi, je me suis effectivement arrêtée à la trilogie de Sam Raimi et j'ai du mal à dépasser cette franchise parce que je pense que c'est une Madeleine de Proust pour moi. Je regarde avec plaisir le premier avec le bouffon vert, le deuxième avec le professeur Octopus et voilà.
1: C'est l'occasion de confesser de mon côté que j'ai pas été plus loin que X-Men 3. Ouais, voilà, ça y est, c'est dit.
5: Avez-vous quelque chose à dire en plateau? C'est maintenant.
1: C'est maintenant ou jamais. Enfin, j'ai commencé le commencement, mais j'ai pas terminé le commencement. Voilà. Alors que je l'ai en DVD. Voilà, maintenant tout est dit, tout est pardonné. Et c'est le moment d'enchaîner avec votre critique, ma chère Agathe, sur Evil Dead Burn. Et alors là, il y a pas de Sam Raimi pourtant là. Alors qu'il était là à l'origine.
5: Effectivement, oui, Sam Raimi était là au départ en 1980 quand il a créé la franchise Evil Dead, que moi je n'ai pas vu pour le coup. Je n'ai pas regardé les premiers. J'ai découvert cette saga horrifique avec celui de 2013, Fede Alvarez, qui m'avait marqué, mais surtout parce que ça m'avait un peu amusé. Je trouve qu'il y a un côté loufoque dans cette saga que je trouve assez. C'est un exutoire assez intéressant et donc, et aussi par militantisme. Comme c'est un Français qui a réalisé le dernier, qui s'appelle, j'ai perdu son nom.
0: Sébastien Vernissek.
5: Sébastien Vernissek qui m'avait ébloui avec Vermine.
0: On est d'accord.
5: Je me suis dit, on peut pas louper ça.
1: Ah, c'est lui. J'ai adoré Vermine.
0: Ouais. Alors par contre, si vous êtes arachnophobe, vraiment n'allez pas le voir.
1: Mais on n'est pas arachnophobe, on n'arrête pas de parler de Spider-Man.
0: Oui, Spider-Man, j'avoue.
5: On parle beaucoup d'araignées ce soir. Du coup, je me suis dit que j'avais quand même envie de suivre les pas de ce réalisateur. Donc je me suis engagée dans Evil Dead Burn cette semaine, que j'ai trouvé intéressant. En première partie, parce que très mature, très froid et justement un peu moins loufoque que les entrées en séquence des derniers. Mais je trouve que malheureusement ce ton s'étale un peu trop sur la longueur et je trouve que ça manque un peu de l'esprit Evil Dead. Cependant, si vous avez envie d'aller voir le film, en tout cas c'est mon avis, le cahier des charges il est respecté, c'est crade, il y a la tronçonneuse et il y a il y a tout le cahier des charges. Hein. Je pense que c'est réussi. Cependant, ça aurait pu être un petit peu plus intense à mon goût. J'ai bien aimé les quelques plans. Alors tu me diras, Jordan, si t'as le même avis que moi, il y a quelques plans qui m'ont fait penser à Danny Boyle, notamment dans 28 jours plus tard, avec un personnage en plan central, en attente d'attaque. mais bon, après, c'est que mon ressenti. Ouais. Il y a quelques hommages.
0: Il y a des très très beaux plans. Il y a un plan séquence à un moment du film qui m'a bluffé dans la maîtrise. C'est très bien maîtrisé au niveau des plans de caméra. J'ai été surpris aussi parce que je m'attendais. Ça parle de belle famille, hein, donc c'est un peu vu et revu en termes de scénario. Et pour autant, il se dégage quand même des choses un peu intéressantes au niveau du scénario. Et en effet, c'est crade. Mais justement, moi, j'ai été d'habitude, le côté un peu humoristique fait que ça passe. Et là, c'est beaucoup plus froid, beaucoup plus méthodique. Et du coup, le gore est plus viscéral. Et du coup, ça peut un peu déstabiliser quand on connaît les précédents.
5: C'est plus sérieux.
0: Beaucoup plus sérieux.
5: Ouais. C'est un drame intrafamilial. Ça énonce quand même. Il y a quand même une dénonciation des violences.
0: Enfin, ouais.
5: C'est quand même assumé, quoi.
0: Et en même temps, je me dis, c'est quand même sacrément osé parce que un Français, Sébastien Vernissek, qui s'est fait repérer un peu avec son précédent film, qui arrive comme ça dans le monde d'Hollywood, et j'ai l'impression que il fallait qu'il prouve quelque chose. Il nous l'avait déjà à nous prouvé, mais je pense qu'il avait quelque chose à prouver vis-à-vis d'une licence plus connue, et d'où le côté un peu voilà, il faut que je montre ce que je suis capable de faire. Pour moi, franchement, franche réussite, mais c'est vrai que bon, un petit peu plus d'humour.
5: Ouais, un peu plus d'humour, ouais. Le côté loufoque que moi j'ai pas, que j'attendais n'est jamais venu.
0: Mais le gore, ouais, clairement, vous allez être servi. Très, très, très, très joli plan, très chouette.
1: À propos d'horreur, Jordan, quelques mots sur le retour de la momie. Tu n'as pas été convaincu?
0: Ouais, alors je suis allé voir parce que j'aime bien Blumhouse. Alors c'est toujours le problème avec ce studio, c'est qu'à la fois c'est des bonnes pépites et parfois c'est des immondes bouses. Et en effet, je suis allé voir Le Réveil de la Momie. J'ai plus le nom du réalisateur. En tête, si j'avais
1: le réalisateur, c'est Lee Cronin.
0: Ouais,
1: C-R-O-N-I-N.
0: Je crois qu'il a fait un ou deux films avant, mais ça m'avait pas trop choqué en termes de filmographie. En gros, pour résumer vite fait, hein, c'est l'histoire d'une famille qui voit leur fille se faire enlever. Elle réapparaît 10 ans plus tard. Et elle ne ressemble plus du tout à leur petite fille, décide de l'emmener chez eux, et évidemment cette fille a servi à une cérémonie, et donc il y a une entité démoniaque à l'intérieur d'elle, et on va suivre donc cette famille qui va tenter de survivre. Et si c'est joli à regarder, franchement, le côté ambiance un peu espagnole, il y a des choses hyper intéressantes. Le scénar est décousu, il y a des grosses incohérences, et en tant que spectateur qui regarde pas beaucoup d'horreur, j'ai vu à des moments, je me suis dit mais pourquoi vous faites ça comme ça? Enfin, il y a une scène avec un téléphone, c'est complètement absurde. Bref, déçu, très déçu.
1: C'est noté. Dans Triple Écran, on soigne la décoration. Ça ne se voit pas puisque il n'y a pas de webcam à Radio 666, mais je peux vous la décrire quand même. Quelques bande son de film de Christopher Nolan. On a Dunkerque, on a Tenet. Je vais pas tous les dire, mais je suis sûr qu'il y en a qui ont remarqué l'intrus. En fait, de mémoire, c'est Médéric qui a aussitôt repéré des intrus.
4: J'en vois deux, moi, des intrus.
1: Alors, vas-y, dis-moi, quels intrus tu vois?
4: Donc, on voit Gattaca et on voit Drive.
1: Alors, Drive, on l'évoquera en toute fin d'émission.
4: C'est un hommage.
1: Bien vu, c'est pour un hommage à Kavinsky. Et on a aussi quand même un album là-bas.
4: Oui, Green Day.
1: Un album de Green Day. Alors, est-ce qu'il y en a qui ont une idée de pourquoi il y a un album de Green Day qui traîne dans une émission de cinéma qui s'appelle Triple Écran? On va voir ça aussi à la toute fin de l'émission. Mais donc, zoom sur cette bande-son, la bande-son de quel film, Médéric ?
4: Bienvenue à Gattaca.
1: Qui est le premier film, ou un des premiers films auxquels je pense quand on me mentionne l'acteur Ethan Hawke, oui. Et le Festival du cinéma américain de Deauville, dont la 52e édition aura lieu du 4 au 13 septembre, a fait la très belle annonce il y a quelques jours de la venue de Ethan Hawke. Va lui être remis un Deauville Talent Award. Ce sera le 6 septembre qu'on aura une chance de voir sur les planches de Deauville le célèbre acteur, vu aussi dans Training Day ou bien sur la trilogie Before, dans laquelle il jouait avec Julie Delpy. C'était une trilogie par le réalisateur Richard Linklater, qu'il a retrouvé pour le très bon film Boyhood, un film qui date déjà de 2014. Pour ma part, Ethan Hawke, je vais tout vous confier ce soir, décidément, c'est aussi le premier acteur que j'ai vu sur un grand écran, puisque c'était le film Cro-Blanc, mon premier film au cinéma, c'est émouvant. Évidemment, je vais être au rendez-vous avec Agathe de ce Festival du cinéma américain de Deauville, tout comme nous l'avons couvert l'année dernière.
5: Absolument, on va aller voir des films, essayer de rencontrer du public, recueillir leurs impressions et se charger des émotions que le Festival de Deauville peut nous apporter en cette édition 2026.
1: On tentera aussi bien sûr quelques interviews, on a déjà de beaux noms annoncés, on sait d'ores et déjà la composition du jury de La Révélation. L'année dernière, le jury de La Révélation était présidé par Jean-Pascal Zadi, et on l'avait vu décerner un prix à Kristen Stewart pour son premier film The Chronology of Water. Pour cette année 2026, le jury de La Révélation, il sera présidé par Lio et elle sera entourée par Noé Habitat, Marion Barbeau et Manon Clavel. Il y aura aussi Saïd El Alami. Tous décerneront donc le prix de La Révélation de la 52e édition du Festival de Deauville, dont on connaît aussi le président du jury. Il s'agira de Rojdi Zem. Rendez-vous donc au Festival du cinéma américain de Deauville du 4 au 13 septembre. Et puisque c'est juste à côté, je n'oublie pas aussi de vous proposer les rencontres France-Québec du court-métrage en Normandie. C'est bien sûr à Trouville-sur-Mer. Ce sera du 5 au 11 septembre. On avait eu le plaisir d'accueillir le coordinateur de ce célèbre festival gratuit et ouvert à tous dans la précédente émission Triple Écran. On poursuit ce triple écran du mois d'août par les séances à faire en plein air ce mois-ci. Quelles sont les prochaines séances, Agathe ? On en aura une, par exemple, très vite à Julouville. C'est après-demain. Belle et Sébastien, nouvelle génération. Ensuite, que nous proposes-tu ?
5: Alors, ensuite, le 11 août, au parc des chasses de Langrune-sur-Mer, le film s'intitule 10 jours sans maman. Est-ce que quelqu'un l'a déjà vu ? Je ne connais pas ce film.
2: Pas du tout.
5: Non.
4: Du tout. Très...
1: Eh bien, vous savez où aller, donc il faudra aller au parc des chasses à Langrune-sur-Mer. Je vois que vous prenez des notes, c'est parfait. Le 14 août, rendez-vous au château de Saint-Germain-de-Livet pour Avril et le monde truqué. C'est dans le cadre des ciné-patrimoines proposés par le département du Calvados, tout comme La folie des grandeurs le 16 août à Le Pin. Le Pin, ça doit être dans l'Orne, je ne me trompe pas.
0: Le hara,
1: oui, c'est
0: le hara du pain.
1: Oui. Il y a un rapport avec le hara du pain, sûrement. 18 août à Falaise, Jojo Rabbit. Le lendemain, 19 août à Caen, au quartier La Grâce de Dieu, place de l'Église, Buffalo Kids. Pour la suite, Agathe.
5: Alors, le 20 août à Wassel, vous pourrez regarder Cusco, donc film Disney.
1: Si ça, alors je l'ai pas vu, moi. Il est pas de magie.
0: Mais oui, pas vu Cusco.
1: Oui, mais vous avez quelques années de moins.
5: C'est honteux.
4: Oui, quelques années.
1: Donc, vous l'avez tous les trois vu.
5: Oui. Moi, je l'ai vu.
1: Ok, aide-moi, Julien. Julien du groupe The MTVs. Est-ce qu'il a vu Cusco ? Oh là là. Il a vu Cusco. Cusco, c'est avec un. Ça ressemble à un lama, non ?
4: C'est un lama.
0: Oui, c'est transformé en lama. Oui.
1: Eh bien, déjà, c'est une bonne réussite parce que j'ai déjà deviné par l'affiche que c'était un lama. 20 août. Ah, attention, là, on est sur un grand film à Julouville.
5: Vous pourrez voir Camping avec Franck Dubosc.
4: Yes.
1: Et il faudra attendre Patrick, par contre. Le 21 août à Caen, au quartier Beaulieu, Azur et Asmar. Le 23 août à la ferme Grain d'Orge, à Livaro, Belle et Sébastien, nouvelle génération. À nouveau, puisqu'il sera aussi donc après-demain à Julouville. On poursuit. Ah, alors là, mention spéciale. Dommage, j'aurais voulu lancer un jingle, puisqu'à Sainte-Adresse, le 24 août, il y a quel film ? On a parlé d'une des actrices
5: c'est La La Land.
1: Voilà, là, il y avait un gros suspense.
4: Ouais.
1: Mastodonte, par quel réalisateur?
5: Par Damien Chazelle.
1: Damien Chazelle. On enchaîne et on passe vraiment d'un registre à un autre, puisqu'on passe à une comédie culte. Et celle-là, je l'ai vue, par contre. Est-ce que vous l'avez tous vue? Astérix et Obélix, Mission Cléopâtre.
4: Ça me parle. C'est sorti en 2002, je crois.
1: Ok. Et c'est oui. En plus, je crois qu'il a bon sur la date. À Vieux-la-Romaine, le 25 août. À moins que vous préfériez, dans le quartier de la Pierre-Rosée à Caen, Lilo et Stitch. Mais attention, je préviens. Version
0: c'est
1: live.
0: Version Non.
1: Donc vous avez choisi Astérix et Obélix, Mission Cléopâtre. Le 26 août à Luc-sur-Mer, tous en scène 2. On aura aussi le même soir à Caen, à la Guérinière, Mufasa. Me demandez pas quelle version, là, par contre. Il n'en existe qu'une. 27 août à Caen, Chemin Vert. Ah là, très bon film de Robert Zemeckis. C'est, ça se passe dans le futur ou dans le passé? Dans le passé du futur, du futur.
4: Retour vers le futur.
1: Bien vu.
4: Le premier.
1: Le premier.
0: Ouais.
2: Ok. Le 3, le meilleur.
1: Ok.
0: C'est
1: dommage de finir comme ça, Thérèse. The Greatest Showman, c'est pour le 28 août à Giberville. Alors, The Greatest Showman, ça vous fait penser à quel acteur?
4: Hugh Jackman.
1: À quel acteur?
4: Hugh Jackman.
1: Oui.
4: Et Zac Efron et Zendaya.
0: Zendaya, oui.
1: Et qui vous fait penser à quel personnage de Marvel?
4: Wolverine.
1: Hugh Jackman. Oui, voilà.
4: Wow.
1: C'était juste pour dire que tous les chemins nous mènent au multiverse de Marvel. Et puis il y a Zendaya, effectivement.
4: Oui, tout à fait.
1: D'un seul coup,
0: moi, j'allais dire Dune, je ne sais pas pourquoi, tu as parlé de Marvel.
1: Allez, encore deux séances en plein air à signaler pour la fin du mois d'août, Agathe.
5: Vous pourrez découvrir un petit truc en plus.
1: Ou redécouvrir.
5: Ou redécouvrir.
1: Vous l'avez tous vu, j'en suis sûr.
5: Un petit truc en plus. Non, Athénaïs dit non.
1: Non, bon. Non. Et le même soir, le 29 août, il va falloir choisir donc, entre un petit truc en plus à Solier ou
5: Paddington
1: à Colville-Montgomery.
5: Voilà, faites votre choix.
1: Faites votre choix et bien sûr, vous pouvez compter sur nous dès le 1er septembre pour la suite des séances en plein air de l'été, d'autant que le 4 septembre, c'est à Dozulé, il y a la nuit au musée et Dozulé, moi je connais bien. Voilà, j'en dis pas plus parce que j'ai déjà révélé trop de choses sur cette antenne. Allez, c'est parti pour parler séries télé maintenant. Qui va commencer? Eh ben, je propose que ce soit Jordan qui nous parle de séries télé. De quelle série télé souhaites-tu nous parler, Jordan, ce soir?
0: Je voulais vous parler ce soir de Widow's Bay, une série disponible sur Apple TV+, par Cathy Diepold, qui a entre autres signé le scénario de SOS Fantôme, celui avec l'équipe féminine, et le Manoir Hanté sur Disney+. C'est une série qui nous parle donc d'une île en Nouvelle-Angleterre, et cette petite île abrite donc une communauté qui vit là depuis la fin du XVIIIe siècle, et le maire Tom Loftis veut faire ramener plus de touristes parce que l'île malheureusement se tape une sale réputation. Il paraîtrait que les personnes qui y entrent ne peuvent plus en sortir, et de nombreuses fantômes, créatures rôderait dans les lieux. C'est une série du coup de 10 épisodes donc disponible, et une série que j'ai adorée. Et je l'avais repéré déjà depuis début 2026. J'ai enfin eu le temps de le regarder et binge-watcher, je vais clairement le dire. C'est une série hyper intéressante qui ne révolutionne pas le genre, mais qui fait à la fois un travail un peu d'équilibriste, c'est-à-dire que c'est une série humoristique, mais horrifique. Et là, vous me dites, ouah, c'est quand même hyper casse-gueule quand on y réfléchit. Oui, mais c'est très juste parce que, on a des personnages qui sont hyper, hyper intéressants, assez bizarres, entre le maire qui est un peu à côté de la plaque et persuadé que sa ville, il se passe. Enfin, tout est normal, alors qu'il y a des phénomènes météorologiques pas possibles, il y a des disparitions, il y a des massacres, enfin, il y a rien qui va. Il y a donc un flic qui lui tente de faire respecter la loi, mais le maire, son fils est littéralement un des voyous et il veut pas en entendre parler. Il y a les secrétaires, enfin les gens qui travaillent à la mairie, qui essaient de travailler, mais enfin, on sent qu'ils y mettent pas trop du leur. Et ouais, c'est une série que j'ai, adoré parce qu'elle fait aussi beaucoup de références, notamment beaucoup à Stephen King. Il y a aussi des références à vous allez m'aider.
5: David Lynch,
0: merci. avec une séquence en vidéo, avec une petite cassette vidéo. Enfin bref, il y a plein de petites références, mais ça se tient hyper bien dans le scénar. C'est une série qui va vraiment droit au but, hyper efficace dans son scénario et épisode court.
5: Ouais, et puis c'est fait avec, pour l'avoir regardé aussi, pas tout, mais je trouve que c'est fait avec beaucoup d'élégance. Disons que c'est référencé, mais très élégant. Donc on n'est pas, on se dit pas à un moment, ouais là quand même, on est à la limite du plagiat quoi. Pas du tout. Et je te rejoins aussi sur l'humour, parce que c'est un jeu d'équilibriste qui est fait dans cette série. Et je trouve qu'effectivement c'est un beau mélange entre Fargo et l'univers de Stephen King quoi.
0: Mon personnage préféré c'est Patricia, la secrétaire. Un peu. Fumeuse qui a un caractère de vraiment de cochon et elle est l'actrice Kate O'Flynn, je l'ai découverte grâce à cette série, vraiment super chouette. Série vraiment on s'y attendait pas, c'est-à-dire que tu regardes la bande-annonce, tu dis ouais, ça a l'air sympa et de bout en bout, moi j'ai accroché. Les 10 épisodes passent à une vitesse folle, le final est hyper chouette et annonce clairement, je pense, une suite. Je ne peux que, dans cette période un peu de... où il y a beaucoup de séries qui se cassent un peu la tronche, notamment sur le segment un peu horreur, humoristique, d'aller voir ça, c'est très rafraîchissant.
5: Je suis d'accord. Et d'ailleurs, sur la plateforme Apple TV, qui est très qualitative, il y a d'autres séries qui sortent là cet été, dont Ted Lasso, qu'on a énuméré tout à l'heure. Je ne sais pas si l'un d'entre vous l'a vu.
1: Non, mais j'ai bien envie de la voir, puisque je sais qu'il y avait Anthony Head, le fameux Giles dans Buffy, qui jouait là dans ses derniers rôles.
5: Oui, tout à fait. Il est dans la première saison et dans la deuxième, je crois, aussi. C'est pareil, c'est une série très feel-good, c'est très court, et on n'attendait pas du tout cette quatrième saison sur le football. Alors, je ne suis pas du tout football, initialement, mais ça parle plus de management et de relations entre les gens, d'émotions, et honnêtement, si vous avez envie de vous lancer dans Ted Lasso, je vous le conseille grandement. Dans les séries, je voulais faire un petit peu le catalogue Apple TV, les séries qui moi m'ont marqué, je dirais Sugar, qui a une touche incroyable et tout est filmé à Los Angeles, c'est exceptionnel, et Severance aussi, je sais pas si vous l'avez vu Severance,
2: mais... ouais, oui. Ouais, j'ai vu, c'est très très très très bien.
5: La saison 3, ça y est, a démarré le tournage la semaine dernière. Waouh, incroyable. J'espère qu'elle arrivera plus vite que la saison 2.
2: C'est ça.
5: Et sinon, dans le reste des séries de l'été, sachez que Futurama nous sort une 14e saison.
0: Oui. Et d'ailleurs, j'ai vu qu'il y avait un crossover entre l'univers donc de Futurama et de Désenchanté qui avait été annoncé. Et vraiment, Désenchanté, c'est une de mes séries préférées de Matt Groening parce qu'elle a une fin. Contrairement aux Simpsons.
5: Une production Netflix, donc, à découvrir sur Netflix aussi. Et donc, il y a un mastodonte quand même cet été qui était très attendu des fans de l'univers fantasy qui est House of the Dragon. Est-ce que vous regardez cette série
4: Oui.
5: En ce moment?
4: Oui, tout à fait, je regarde cette série. Je suis à jour, enfin presque, il manque l'épisode 7.
5: C'est ça, on ne spoilera pas, je n'ai pas vu l'épisode 7 non plus, Jordan.
0: Je viens de commencer la série, et honte à moi, parce que l'année dernière, j'ai eu la chance à Troll et Légende d'accueillir un des acteurs un peu phares de la série. je ne l'ai plus en tête, c'est fou de dire star, et ça va me revenir. Et en fait, j'y ai pensé l'année dernière, je me suis dit, ça serait quand même bien de regarder House of the Dragon. Et je viens de m'y mettre, enfin. Et je comprends la hype, parce que y a beaucoup de très très beaux effets visuels, et en même temps, j'ai l'impression scénaristiquement, ça va plus droit au but que...
5: On est d'accord, on a l'impression qu'ils ont compris leurs erreurs de Game of Thrones pour ne pas les reproduire dans House of the Dragon, ce qui est fortement appréciable, même si je pense que ça manque un peu de... lancement.
4: S'il y a des coups de mou, certainement.
5: Absolument. Athénaïs, tu l'as vu, cette série?
2: Alors, J'ai regardé et re-regardé Game of Thrones et j'avais adoré du début jusqu'à la fin, pour le coup, même la saison 8, et même le final aussi, que j'ai trouvé très chouette. Et pour le coup, j'ai commencé House of the Dragon, mais j'ai eu du mal à accrocher. Après, j'ai vu qu'un seul épisode, donc peut-être que je continue un petit peu. Mais la thématique qui est super intéressante, sachant que la maison Targaryen est une maison qui est fascinante, je pense, dans l'histoire, donc à réessayer.
5: À réessayer, donc peut-être l'épisode 7 pour certains d'entre nous ce soir qui rattrape. Je pense que cette émission triple écran touche à sa fin, sauf si Max a des choses à rajouter.
1: Effectivement, elle touche à sa fin. À défaut de vous passer un morceau de la bande-son de Bienvenue à Gattaca, ça je le prévois plutôt pour le mois de septembre. Puisque vous parliez série télé, je vous conseille The Low Town avec Ethan Hawke dans donc un récent rôle, puisque la série elle a été... Elle est arrivée sur Disney Plus l'an dernier, en toute fin d'année dernière. Et voilà, j'en dis pas plus puisque j'en parlerai dans l'émission Triple Écran du 1er septembre. Mais une grande recommandation pour The Loud Down avec Ethan Hawke dans un rôle très original. On va maintenant lever le mystère. Pourquoi il y a sur cette table un CD du groupe Green Day? Je sais que tu meurs d'impatience de le savoir, Médéric. Oui. Eh bien, tout simplement parce qu'il y a une comédie qui va retracer, ou plutôt non, qui s'inspire des débuts du groupe Green Day, qui arrive au cinéma. Alors, aux États-Unis, ça va arriver assez rapidement. Pour ce mois-ci, chez nous, pour les séances, il faudra peut-être plutôt attendre début septembre. Mais on a déjà la bande-son du film qui est sorti. Évidemment, elle contient énormément de morceaux de ce fameux trio rock. Et le morceau single que je vous propose d'écouter, il dure 2 minutes et il s'appelle « I'm never gonna rest in peace ». Peace. Et on se retrouve dans quelques instants, donc dans 2 minutes, pour les ultimes minutes de ce triple écran du mois d'août. À tout de suite sur 666. C'est parti pour le morceau de Green Day, Never Gonna Rest in Peace.

0: I'm never gonna rest in peace ou I'm never gonna RIP, tel que le chante Billy Joe Armstrong, le chanteur de Green Day, la comédie qui fait référence au début de Green Day. Ça s'appelle Nimrods et ça arrive bientôt en salle. On va, dans les prochaines minutes, terminer ce triple écran. Je tenais à remercier évidemment Jordan. Merci Jordan. Un petit mot sur ton podcast, sur ton émission de radio. Elle est toujours en cours l'été. D'autres épisodes à venir?
1: Alors, Voyage dans l'imaginaire, du coup, revient à la rentrée, mais sur un format plus léger. Vu que je reprends les études, je vais avoir moins le temps. Donc, ça va être la saison 10. On va bientôt approcher du 100e épisode l'année prochaine. Et à cette occasion, le thème, ça sera résistance. Je pense qu'au vu de l'état du monde de la culture aujourd'hui, il est plus que temps. Et là, dans très exactement 2 semaines, je pars du côté de Rennes. Je vais aller faire du reportage, premier grand raout autour de l'écologie du livre. On va se poser avec des éditeurs, des libraires, des gens qui surfent autour de cet univers-là pour voir comment on peut faire autrement et comment on peut un peu jarter Bolloré de toute cette mainmise du monde du livre. Et donc la rentrée, dès octobre, pour la prochaine saison de Radio Toucan, et donc une fois par mois en format podcast, et c'est tout.
0: Médéric, tu parlais tout à l'heure d'un podcast dédié aux fans, enfin dédié au groupe, et oui, fait par des fans de Linkin Park.
2: C'est ça.
0: C'est à quel rythme?
2: Alors c'est très décousu le rythme. En fait, il y a une période où on essaie d'en faire à peu près tous les mois, et là en ce moment, étant donné qu'il y a eu pas mal d'actu, pas mal de choses aussi, enfin pas mal d'actu qui sont, c'est que les tournées concerts. Là, il y a le prochain film qui va sortir, le documentaire, donc c'est bien, un petit rapport en cinéma quand même. Il y a un documentaire qui revient parler de leur retour, donc en 2024, et comment ils ont fait pour justement passer la mort du chanteur et revenir avec une nouvelle chanteuse. Et du coup, ça sera en mois de septembre. C'est sûr qu'on nous, on fera une émission dessus. Donc la prochaine émission, il faut s'attendre que ce soit sur le documentaire.
0: Le podcast s'appelle
2: Minutes to the Fan.
0: Et tu en parlais avec Agathe dans les Apéro News de ce soir. C'est en replay dès demain sur radio666.com. Tout comme cette émission triple écran. Merci aussi à Athénaïs qui continue de composer pour le duo Elvira.
3: Tout à fait. À fond, à fond.
0: À fond. Quelques concerts peut-être pour la fin de l'année? À voir.
3: On l'espère.
0: Et enfin, je remercie Agathe, co-animatrice de cette émission Triple Écran. Rendez-vous donc le mardi 1er septembre.
3: Absolument, pour l'émission Triple Écran. Mais avant ça, on sera à l'antenne avec Médéric et toute l'équipe des Ondes Sauvages le 25 août.
2: Tout à fait.
3: Et je reviendrai, moi, la semaine prochaine, mardi à 18h, pour présenter les Apéro News.
2: Et moi, j'irai vendredi aussi pour les Apéro News.
3: Et vendredi, Médéric présenterait les Apéro News aussi.
0: Car, je le rappelle, oui, Médéric, tu as rejoint l'équipe des Apéro Newsers. Tu as fait ton premier Apéro News
2: lundi de la semaine dernière.
0: Ça s'est bien passé?
2: Très bien, oui.
0: Il y avait des news, il y avait l'apéro?
2: Oui.
0: Bon, c'est ce qu'on demande dans les Apéro News. Tu avais aussi remarqué dans les intrus, côté CD, Drive, et tu as deviné que c'était pour terminer cette émission par un hommage à Kavinsky, qu'on a malheureusement appris son décès il y a quelques jours. Et on écoute donc ce morceau du film qu'on a découvert pour la plupart dans le film Drive, un film où il y a Ryan Gosling à l'affiche. Et le film doit quand même beaucoup à sa bande-son, et notamment à cette séance clé avec le morceau Nightcall de Kavinsky. Bonne soirée à toutes et à tous.
2: Bonne soirée.
3: Bonne soirée.
1: Bonne soirée.
0: Oh. Eh bien, j'ai un petit bug avec mon CD. Dommage pour un hommage. Est-ce que je vais retrouver ce CD? Eh bien oui, il est là. Ça y est, on va pouvoir envoyer le titre. Et juste après, ce sera l'émission Balance ta prog, avec notamment le groupe The MTVs. On aura aussi le groupe Paris Morphine. Et dans cette émission Balance ta prog, il sera aussi question pour débuter par la prog d'un été au kiosque. Ça se passe à Moult-Chiche-Beauville. Comme promis donc, voici le morceau Nightcall, entendu dans la bande-son du film Drive.

0: L'émission Triple Écran se terminait donc par ce célèbre morceau Night Call de Kavinsky en hommage à Kavinsky. Et c'est un morceau que vous entendez évidemment dans le film Drive, film qui est devenu culte à mon avis en grande partie aussi grâce à sa bande son. Et on enchaîne avec l'émission Balance ta prog. Il y aura notamment The MTVs. Ils sont déjà avec nous dans le studio, ce groupe de reprise. On va déjà leur dire bonsoir car ils ont le mérite d'être plus ponctuels que moi. Bonsoir The MTVs. Comment allez-vous ?
1: Salut !
0: Ah, ça, c'était un très beau bonsoir en chœur. Nous aurons vers 22h, un petit peu après 22h, une interlude avec un fan club officiel, le fan club officiel du groupe Muse. Muse France sera avec nous. Son président, Tristan, nous parlera, nous donnera ses impressions sur ce nouvel album de Muse qui est arrivé toute fin juin, le 26 juin. Il s'appelle The Wall Signal. On aura aussi dans cette émission Triple Écran le groupe Paris Morphine qui va nous jouer des morceaux en direct. Et puis tout de suite avec nous, il y a Virginie Mutrel qui fait partie de l'équipe organisatrice d'un été au kiosque. Ça se passe à Moult-Chigebeauville. Bonsoir Virginie.
2: Salut Philippe.
0: Ça va ?
2: Oui, et toi ?
0: Très bien. Alors, cette été au kiosque, et il en est déjà à sa cinquième édition, c'est bien ça ?
2: Ouais, c'est ça, ça fait 5 ans que ça dure. Et là, on a redémarré donc, pour cette année le 3 juillet.
0: Et ça a bien commencé cette année ?
2: Ouais, super ambiance, beaucoup de monde. Donc on a beaucoup de gens qui reviennent, donc il y a des habitués qu'on reconnaît au fil des ans. Et puis, il y a de nouvelles personnes, tu vois, qui s'agrandissent chaque année un peu plus.
0: Alors, on est sur des groupes de compos ou des groupes de reprises, les deux ?
2: Alors, c'est souvent les deux. Cette année, je dirais qu'il y a eu pas mal de groupes de reprises. Hein. Ouais. Cette année, c'est vraiment plus des reprises. Je me souviens de l'année dernière, le comité d'entreprise, ça, c'était de la compo.
0: Ils étaient venus, d'ailleurs, oui.
2: Ouais.
0: Tu as aussi, cette année, les Faussaires qui étaient venus sur une précédente édition ?
2: Ouais, les Faussaires, ils viennent régulièrement parce qu'en fait, c'est un peu le groupe très, très, très demandé sur un été au kiosque. Dès qu'on parle d'un été au kiosque, on a plein de messages sur les réseaux et on espère les Faussaires. Donc, du coup, c'est une invitation qu'ils ont régulièrement.
0: Alors, en résumé sur juillet, quel groupe a-t-on pu écouter ?
2: Alors, on a eu un groupe qui venait de Rouen, les Deeper Men. Après, on a eu Minor Swing, qui est vraiment un groupe du coin avec Antoine Godet. On a eu Station Caméléon, super groupe, à aller regarder un petit peu sur les réseaux. Nous, on ne connaissait pas, on les a découverts. Subsonic Unplugged, pareil, super. Western Shadow, super. Et donc, voilà, ça, c'est pour les dates qui sont passées. Et vendredi, à tout, donc vendredi prochain, on aura Les Gueules Rouges. Donc, un groupe de rock où il y a 4 musiciens, un groupe purement normand, qui reprennent des reprises des années 70 à maintenant, quoi. Voilà, au niveau du rock.
0: Donc, encore un beau programme pour ce mois d'août. Ça va durer jusqu'à quand ?
2: Ça dure jusqu'au 21. Donc, après, tu vois, on a le 7, donc Les Gueules Rouges, le 14, Les Faussaires, et le 20 août, Girly Swing Band.
0: Quelle heure pour le rendez-vous ?
2: Alors, on peut arriver dès 18h pour l'apéro. Il y a un petit marché nocturne, il y a des food trucks, il y a de la glace, les barbes à papa, enfin voilà, tout un tas de choses. Il y a des associations aussi qui vendent des petites choses à noter et à boire. Et les structures gonflables pour les enfants. Et puis les concerts démarrent entre 19h et 19h30 pour finir vers 22h.
0: C'est en accès gratuit ?
2: Ouais, c'est en accès gratuit. Et puis, on peut s'installer. La mairie met à disposition les tables, les bancs, ça. Enfin, c'est vraiment très sympa. D'ailleurs, on remercie la mairie de nous soutenir cette année. On est vraiment contents. Et voilà. Donc, c'est une invitation ouverte à tous.
0: Comment retrouver la programmation d'un été au kiosque ?
2: Alors, soit effectivement sur le site de la mairie de Moult-Chigebeauville, ou alors sur le site, parce qu'on co-organise avec la mairie cet événement, soit sur le site de notre association, donc c'est Famille Rurale Moult-Chigebeauville, donc sur Facebook principalement.
0: Virginie, merci beaucoup pour ces réponses et cette programmation à Moult. Donc, ça se trouve dans un kiosque. Les musiciens jouent dans le kiosque ?
2: Ouais, c'est ça. Ouais.
0: Alors, il y a un des musiciens qui confirme, il est devant moi, il est dans le studio, il fait partie du groupe The MTVs, entre autres, parce qu'il fait partie de bien d'autres groupes. C'est Yayo.
2: Salut. Et ben, bisous Yayo.
1: Salut Virginie.
2: Yayo qui est un de ses élèves assis à côté de moi,
0: Yayo qui a déjà joué dans un des groupes. Donc,
1: l'année dernière avec Jukebox Heroes, on est venu début juillet, je crois, de mémoire.
2: Ouais. C'était top.
0: Jukebox Heroes, dont je ne cesse de voir des autocollants un peu partout.
2: Il
0: y a du monde. On ne peut pas dire qui, parce que je ne sais pas qui.
1: C'est scandaleux. C'est scandaleux.
0: Et au moins. Mais déjà, le nom, il sonne bien. Il y a de quoi mémoriser aussi le nom du groupe. Donc, ils étaient à un été au kiosque l'été dernier. Ça va être l'occasion aussi de prendre quelques nouvelles de Jukebox Heroes dans quelques instants.
1: Et puis, on ne sait jamais, peut-être MTV l'année prochaine au kiosque.
2: Ah, mais carrément.
0: Et ben voilà, parce que justement.
2: Yayo,
1: super.
0: C'est fait pour ça aussi, balance ta prog. Et en l'occurrence, dans ta prog, il y a beaucoup de groupes de reprises. Et on est justement ce soir avec un groupe de reprises qui s'appelle The MTVs. Le nom en dit long sur le répertoire et on va le découvrir dans cette première partie de l'émission Balance ta prog. Merci encore, Virginie. Un été au kiosque. Ça dure. Encore au mois d'août, il faut en profiter, d'autant que c'est en accès gratuit. À très vite.
2: À très vite,
0: salut.
2: Merci. Salut.
0: Et donc, on parle maintenant de The MTVs, un groupe de reprises qui a d'abord envoyé quelques petits extraits de répétition, mais ça y est, on est sur la période concert qui commence. D'ailleurs, est-ce qu'il y a déjà eu un précédent concert avant ceux que vous allez nous annoncer ce soir?
1: Du
0: non,
1: tout.
0: Non. Donc, quel sera le premier concert de The MTVs?
1: Eh ben, ce sera le 24 août à Romanche, sur la place, je ne sais plus le nom de la place, mais il y a une place centrale à Romanche, on va la trouver facilement.
0: Celle qui est en face du musée du débarquement.
1: Débarquement, voilà. Et ce sera gratuit. La mairie fait les concerts tous les lundis, les fameux lundis d'Aromanche. Et puis, bah, pour notre première, c'est plutôt un spot assez cool. Cette année, il n'y aura qu'un concert, c'est un peu la mise en place. Mais l'idée, c'est de vraiment s'éclater l'année prochaine. C'est le warm-up cette année, grosso modo.
0: Alors, plus que jamais, dans Balance ta prog, les musiciens vont balancer leur prog. Et une prog qui aurait toute sa place sur cette chaîne que vous avez certainement connue. Vous ne vous contentiez pas de zapper dessus, vous restiez sur un clip ou deux ou trois. Quels sont les morceaux qui ont marqué Yayo, par exemple? Et après, je demanderai à Julien, à Marsouin.
1: Ah bah, pour rester moi dans le cadre de MTV, ce serait vraiment Nirvana Nevermind en CM2, donc la grosse claque. Et moi, les trucs les plus violents que je connaissais, c'était Phil Collins, donc d'un seul coup, il y a Nevermind qui arrive. Et oula !
0: Et ça tombe bien, à côté de toi, il y a un chanteur-guitariste qui reprend très bien du Nirvana dans le tribute qui s'appelle Entertain Us.
3: C'est ça.
0: Toi, tu penses à Nirvana, mais à quel autre groupe?
3: Eh ben, oui, alors forcément Nirvana, mais j'ai un peu moins d'années que Yayo, grand respect, monsieur Yayo, grand respect. Mais du coup, MTV, c'est souvent des trucs un peu plus récents pour moi, ça va plus être genre le punk californien, le Green Day, le Blink, le Sum 31, les choses comme ça.
0: D'accord, tu t'approches dangereusement des années 2000. Toi.
3: Ouais, voilà, moi c'est plus l'MTV 2000 que 90 que j'ai connu, mais en soi, mes influences et mes références après. Mais qui ont été plus personnels, c'était plus le rock et grunge 90. Mais ce sur quoi je tombais quand je zappais à la télé, c'était plus pas tant ce qu'on joue maintenant là avec le projet MTV.
0: Je n'ai pas fini les présentations, c'est toi que je vais laisser présenter, Julien, dans le groupe de MTVs. Il y a qui? Il y a combien de musiciens? Qui sont-ils, en plus de Yayo et toi?
3: Alors, donc Yayo qui fait la guitare et surtout les solos. Moi, je fais un peu de bruit à la guitare et je chante. Et on est avec Marsouin qui est à la batterie.
4: Oui.
3: Et que je connais dans de multiples projets qu'on a ensemble. Et Lucas.
5: Coucou.
3: Que je connais aussi d'habitude en ingé son sur certains projets, mais qui là joue de la basse. C'est la première fois qu'on joue vraiment ensemble.
5: C'est vrai. Ah. C'est marrant depuis le temps.
3: Ouais.
0: Bonsoir Lucas. Bonsoir Marsouin. Vous avez aussi un autre groupe en commun?
4: Alors, bah, moi, j'ai des groupes en commun avec beaucoup de gens ici. Mais...
6: Qui n'a pas joué avec Marceau?
4: C'est ça, bon. C'est
0: moi, j'ai jamais joué avec Marceau.
5: Pas encore.
4: Écoute, Phil, on en parle à la fin de l'émission. Mais du coup, ouais, Lulu et moi, on a Wombat Supernova ensemble, qui est plus orienté matrock, où on joue tous les deux de la guitare. Donc, c'est-à-dire aucun des instruments qu'on joue dans MTVs. Voilà.
0: Alors, quel va être le premier morceau de la prog de The MTVs?
4: Alors, moi, j'ai pas connu MTVs, mais enfin MTV à l'époque, justement. Mais il y a un morceau que j'ai totalement découvert dans ce set, et c'était le morceau Tomorrow de Silverchair, qui est donc un groupe de grunge, qui est le truc le plus grunge que j'ai entendu de ma vie. Tout le monde parle de Pearl Jam, de Nirvana, de Soundgarden, de Alice in Chains, et c'est du grunge. Mais alors, c'est toujours du grunge mélangé avec autre chose. Et Silverchair, c'est du grunge mélangé avec du grunge. C'est vraiment du grunge.
1: Et ce qui est rigolo, c'est pour l'époque, quand c'est sorti, c'était des gamins de 14 ans qui ont sorti cet album.
4: Non, mais c'est complètement fou. Hein. Il n'y a aucun monde où on entend ce chanteur et on se dit il a enregistré ça quand il avait 14 ans. Mmh. Alors que si.
0: On écoute Tomorrow. C'est le groupe Silverchair à la demande du groupe de reprise MTVs dans Balance Top Rock sur 666. Mmh.

0: Dans Balance ta prog sur 666, on vient d'écouter Tomorrow du groupe Silverchair. Ça fait partie du répertoire de The MTVs. Et ça allait enchaîner avec un autre morceau. Et ils devinent avec quel autre morceau ça allait enchaîner.
1: Je le connais. Je l'ai poncé cet album.
0: Et c'est le même album. Ouais. Ouais, l'album Frog Stomp avec une belle grenouille, évidemment. Et là, le morceau juste après Tomorrow, c'est Fault Line.
1: Ah oui, et la fin de ce morceau est juste exceptionnelle.
0: Bien. Alors, dans The MTVs, est-ce qu'il y a au répertoire du Muse? Car dans quelques secondes, on va être avec le président du fan club officiel français de Muse. Pas de Muse pour l'instant, The MTV.
1: Pour l'instant.
0: Pourtant, je pense qu'il y avait quelques clips, mais on était sur 1999. Qu'est-ce qui explique qu'il n'y a pas de Muse, Marsoin, pour l'instant?
2: Notamment, il y a du piano, en fait, dans Muse. Et là, on n'est pas trop taillé pour. On ne va pas taper un sunburn comme ça à la guitare. Ça risque d'être un peu compliqué, quoi.
0: J'avoue. Vous avez jeté une oreille ou deux sur le nouveau Muse par hasard?
3: Du tout,
2: non. Absolument pas. Je savais.
0: Ça va être l'occasion. Tu savais pas? Eh ben, tu vois, c'est aussi fait pour ça. Balance ta prog.
2: Moi, le dernier truc que j'ai entendu de Muse, c'était Kill or Be Killed.
0: Eh bien, ça.

0: 6 juin, mais toi, à titre personnel déjà, qu'en penses-tu de The Wall Signal?
1: Alors, moi, à titre personnel, cet album, je pense que c'est celui que je préfère depuis 10-15 ans de Muse par rapport aux autres albums précédents. Il est largement pour moi devant un Simulation Theory ou un Will of the People. Et je trouve qu'il a plus d'âme que Drone, qui était très rock aussi quand même à l'époque. Du coup, oui, c'est vraiment celui que j'apprécie le plus depuis au moins une douzaine d'années, ouais.
0: Douzaine d'années, donc ça nous ramène jusqu'à quel album?
1: The Second Law, je l'aime beaucoup pour des raisons personnelles parce que c'est là où on a commencé le fan club de Muse France. Du coup, je le mets un peu à égalité, quoi, on va dire.
0: The Wall Signal contient 10 titres. En avais-tu déjà eu un aperçu en live auparavant, en
1: Avant
0: avril?
1: sa sortie, ouais. Parce que je suis allé à Londres à la Brixton Academy, donc salle légendaire du quartier de Brixton, où Muse avait joué plusieurs titres de l'album. Donc il y avait Unraveling qui était sorti un an auparavant, et il y avait aussi du coup Cryogen qui a été joué pour la première fois ce soir-là, et Be With You.
0: De tous ces titres, est-ce qu'il y en a qui ressortent du lot?
1: À mon avis, oui, moi, celui que j'aime vraiment le plus de tout l'album, c'est vraiment Cryogen, donc du coup, qui a été joué ce soir-là. C'est toujours bizarre quand on découvre un titre en live et qu'on ne l'a pas écouté avant, et tout de suite, il a fait clic chez moi. J'avais qu'une envie, c'était de réécouter la version live. Et quand il est sorti en studio, j'ai fait, ouais, ok, je suis vraiment conquis, quoi. Je le mets au même niveau qu'un Killer Be Killed.
0: En ce qui me concerne, il y a eu évidemment la découverte de Be With You en single. Ensuite, il y a eu Cryogen et j'ai nettement plus apprécié Cryogen, notamment pour cette partie de solo de basse, tu vois à quoi je fais référence.
1: Ouais.
0: Une belle relance du morceau, à mon sens. Et on va pouvoir partager ce morceau dans quelques minutes sur 666. Est-ce que ça fait partie des choses qui t'ont plu dans ce morceau ou il y a d'autres choses?
1: Moi, globalement, dans ce morceau, c'est plutôt l'ensemble du morceau qui me plaît, mais après, si je dois prendre quelques petits trucs par-ci par-là du morceau, l'outro, toute l'outro, là, hyper vite, 50 secondes à peu près. Où il y a justement ce petit passage à la basse, mais même la structure de la chanson, je la trouve cool. Et puis ça sonne comme du vieux Muse en fait. Hein. On a l'impression vraiment de les retrouver quoi.
0: Quand tu dis ça sonne comme du vieux Muse, est-ce que tu penses par exemple à un morceau comme Plug-in Baby dans le deuxième album?
1: Ouais, il y a un peu de Plug-in Baby sur le riff. J'ai l'impression que c'est un morceau qu'ils auraient pu écrire à l'époque de ouais, Origin of Symmetry ou d'Absolution quoi.
0: Est-ce que cet album fait pas office un peu de best-of qui n'en est pas un, mais de ce qui est capable de faire Muse?
1: Un petit peu parce qu'il y a un peu tous les styles dedans. Il y a quand même le morceau un peu électro slash pop avec Be With You. Il y a les ballades. Il n'y a peut-être pas beaucoup de piano à la rigueur.
0: Voilà,
1: Peut-être
0: parce
1: que le
0: que
1: seul
0: Marsouin a
1: que
0: évoqué
1: j'en
0: le
1: retrouve
0: piano
1: pas.
0: du premier album, notamment du morceau Sunburn. C'est ce qui m'a marqué aussi. Là, j'ai par moments bien entendu la basse, par exemple, mais moins le piano. Tu le constates aussi? Moins de piano sur
1: Ouais.
0: celui-ci?
1: Ouais, pour le coup, le piano, là, comme ça, de tête, je dirais peut-être sur Shimmering Scars, mais c'est plus un accompagnement. Mais en piano, en première intention, il n'y en a pas dans cet album. En tout cas, là, il n'y a rien qui me vient. Par contre, c'est vrai que la basse, je la trouve extraordinaire. On sent que Chris s'est fait vraiment très, très plaisir sur plein de morceaux. Il y a plein de petits trucs où c'est vraiment stylé, quoi.
0: En ce moment, il y a le single Night Shift Superstar qui est mis en avant par un clip. Qu'en penses-tu de celui-ci?
1: Le single, alors au début, moi, quand je l'ai écouté, j'étais un peu en mode OK, bon. Voilà, c'est le single de Muse, mais c'est pas ça me faisait pas rêver. Et en fait, à force de l'écouter, à force de la faire tourner, etc., je l'ai trouvé bien fun en fait cette chanson. Et du coup, maintenant, je l'aime vraiment beaucoup. J'ai eu plus de temps là où Cryogen, j'ai tout de suite adoré. J'ai eu plus de temps à apprécier Native Superstar. Mais je trouve qu'elle est réussie au même titre que des titres comme Panic Station avaient été réussis. Le côté un peu fun, un peu groovy, je trouve qu'il est plutôt bien réussi avec cette influence un peu à la Justice aussi qu'il y a sur ce titre. Donc franchement, j'aime beaucoup Native Superstar.
0: Encore quelques questions pour toi, Tristan. Donc, super fan de Muse au point d'être le président du fan club officiel français. Le morceau Hush, c'est avec Ellie Goulding. Est-ce que c'est courant du duo chez Muse?
1: Non, c'est même la première fois sur un album qui a un vrai duo comme ça, un vrai feature.

0: Ring. Il y avait eu sur Simulation Theory une chanteuse Tovlo qui avait fait des backing vocals, mais c'était tout. Là, un vrai featuring comme ça, c'est la première fois où il y avait une B-side qu'ils avaient fait avec un groupe à l'époque de The Resistance, mais voilà, c'était une B-side. Là, c'est un vrai featuring, c'est la première fois que Muse fait ça, quoi.
1: Alors, en ce qui te concerne, c'est plutôt oui pour The Wall Sign All, mais en discutant avec d'autres fans, notamment des membres actifs du fan club officiel, est-ce que les avis sont unanimes? Est-ce qu'ils vont dans ton sens ou pas du tout?
0: Globalement, on est sur la globalité de l'album, on est plutôt tous d'accord sur le fait que c'est vraiment rafraîchissant et qu'on retrouve un Muse qu'on avait un peu perdu, même s'il y a des très bons morceaux dans les derniers albums. Globalement, on est resté un peu sur notre faim par rapport à ce dont le groupe est capable. Et là, je le trouve et on le trouve beaucoup plus authentique, beaucoup plus frais et naturel. Et du coup, on retrouve un peu le groupe qu'on n'avait pas retrouvé depuis une dizaine d'années. Ouais.
1: Le concept autour de l'espace, ça te parle ?
0: Ouais, bah c'est ça. Là aussi, on retrouve un peu du Muse. Le Muse et l'espace, il y a quand même déjà des précédents, que ça soit avec Black Holes and Revelation ou la tournée Harp, il y avait des satellites, des grosses antennes, des satellites sur scène. Il y avait la symphonie en trois mouvements Exogenesis dans l'album The Resistance qui parlait aussi de l'espace. Donc en fait, on a l'impression que Muse revient un peu thématiquement sur des choses qu'ils ont déjà explorées, mais avec un autre angle. Et surtout, on sort un peu de l'album 100% politique, qu'ils avaient un peu éculé déjà pas mal avec Drones, avec The Resistance et avec Will of the People. Donc là, on retrouve vraiment sur un truc qui leur ressemble plus, je trouve.
1: As-tu prévu des concerts bientôt de Muse?
0: Alors, il y aura des concerts, mais je ne sais pas encore exactement quelle date de la tournée. Donc, comme ils viennent faire trois dates en France et il y a des dates en Angleterre, donc ça sera la France et l'Angleterre, a priori. Puis on attend de voir en 2027 ce qu'ils font. Après, il y a des rumeurs sur les... pas des rumeurs, c'est eux qui disent qu'ils feront des stades. Il y a les dates qui ne sont pas annoncées, mais ils passeront certainement au Stade de France. Donc je pense que j'irai, vu que j'aime beaucoup l'album, j'ai envie de pouvoir le voir en live.
1: Une adresse web pour le fan club officiel français de Muse, Muse France?
0: Oui, notre site web c'est musefrance.com et après on a tous les réseaux sociaux habituels. On est surtout actifs sur Instagram ou Facebook par exemple.
1: Merci beaucoup Tristan. Le titre de l'album The Wall Sign All que tu souhaites entendre tout de suite sur 666, c'est
0: Cryogen, du coup si c'est possible.
1: Carrément. Merci encore à toi.
0: Merci.
1: Bonne nuit.

0: J'aurais dû filmer la première réaction des quatre membres de The MTV sur ce single de Muse, extrait de l'album The Worst I Know, qui est sorti fin juin. Le titre en question, c'est Cryogen. Qu'en avez-vous pensé, Marsouin, Julien, Lucas, Yayo?
1: Bah, c'est rigolo. Effectivement, ça sonne vraiment plus comme du Muse à l'ancienne. Et il y a un côté où il y a des partis pris un peu de pas tout produire, alors que effectivement ça fait pas mal de temps que tout ce qui sort dans le rock et dans le métal, particulièrement mainstream, c'est très très encadré, édité, produit, tout ça. Et là, c'est toujours un peu le cas, clairement. Mais il y a des passages où les voix chantent un petit peu faux, les guitares sont pas ultra calées, ce qui fait que ça contraste avec les moments où il y a tout qui repart très fort. Et puis cette petite outro, elle est rigolote, ça me fait vachement penser au morceau Birds de Turnstile. Pareil, gros riff un peu punk avec un gros four on the floor derrière pour que tout le monde fasse un headbang. C'est très live en fait comme approche.
0: D'autres commentaires?
2: Pour du rock grand public, il y a de moins, enfin souvent maintenant alors déjà super produit, moi je trouve que c'est super produit.
1: Oui, quand même, mais par rapport aux albums d'avant, franchement.
2: Après, je connais pas trop les albums d'avant. Moi, je suis un vieux qui est à fond sur les trois premiers, donc du coup, je retrouve un peu les trois premiers. Mais ce qui fait plaisir par rapport à plein de groupes de rock actuels où beaucoup font des chansons, là, il y a du riff, deux trois riffs de gratte qui, c'est un avis personnel. Dans plein de groupes maintenant, c'est ce qui manque, des riffs, tout simplement.
0: Ça, c'est un avis de guitariste.
2: Oui. Donc parti pris aussi.
0: Mais je rejoins, j'attends aussi la guitare aujourd'hui. À l'heure où il y a beaucoup de MAO, parfois on se demande où est le vrai instrument. Et je trouve que la force du rock, c'est la brutalité du riff aussi qui compte.
3: Ouais, ce qui compte, c'est de mal jouer. C'est le plus important.
0: Pas obligatoirement de mal jouer. Mais moi,
3: sincèrement, je le pense.
0: Ok. Allez, on revient sur le répertoire de MTV, dans lequel il n'y a pas de Muse. Mais par
3: dans
0: contre,
3: lequel on joue mal.
0: Dans lequel il y a des années 90 et des années 2000. Il y a notamment du Silverchair, mais pas que. Du Nirvana, obligé.
3: Ouais, Nirvana, obligé, forcément. Hein. C'est
0: en zone de confort, monsieur.
3: Paradoxalement, c'est pas le groupe qu'on a le plus.
2: Non, parce que c'est trop facile. C'est trop facile. Mais aussi,
0: laquelle,
2: c'est
0: de
2: trop
0: Nirvana
2: évident.
0: Laquelle de Nirvana?
3: Nirvana, on a du
4: In Bloom.
3: Et merde,
1: c'est Spaghetti Spirit.
3: Oui, mais celle que je cherche, c'est
1: On a Plane.
3: Merci. Je voulais commencer par celle-là. Et forcément, We Smell Like, obligé, Spaghetti Spirit.
0: In Bloom, il y a de quoi se faire plaisir, entre autres à la batterie pour In Bloom.
1: Ouais, moi c'est mon morceau de Nirvana préféré de base, et effectivement c'est très simple, mais c'est vraiment ultra groovy, c'est vraiment vitesse de croisière tout du long. Moi j'adore, je suis vraiment en train de sauter sur mon siège tout du long.
0: Quel album? J'ai un doute subitement pour In Bloom.
1: Nevermind aussi, ouais. Aussi.
3: Les trois morceaux sont Nevermind. Là. Ouais.
1: Parce que c'est bien produit, mais pas en mode noise. Donc c'est que c'est Nevermind.
0: C'est Butch Vig aux manettes. Ouais. On va passer à un autre groupe de votre répertoire et qu'on va écouter aussi. Ça va être quel morceau?
2: Lulu, t'as un choix?
0: Allez, c'est tombé sur lui, il s'y attendait pas, c'est maintenant, c'est ton choix.
5: Une évidence pour un bassiste.
6: Ouais, enfin, dans le cadre de ça.
5: Je sais pas, à quel morceau tu penses?
0: Alors?
5: Ouais.
0: C'est son choix, c'est Lucas qui choisit là.
1: Moi, si, ton morceau préféré du set.
5: Mon morceau préféré du set, c'est Monkey Ranch de Foo Fighters.
1: Ah oui.
0: Ok, on peut passer ça. Alors là, on est sur les débuts de Foo Fighters.
2: Deuxième album.
0: Album qui s'appelle
2: The Color and the Shape.
0: Ah, il est bien connu cet album en plus. Avec des atomes, des molécules.
2: Exactement, ouais.
0: Sur fond bleu. On écoute donc Monkey Ranch. C'est le deuxième titre de cet album, The Color and the Shape. Et c'est donc dans votre répertoire, et vous le jouerez donc à Romanche.
1: Exactement, oui. Et le petit blanc qui est entre l'intro et le premier couplet va durer une durée complètement indéterminée, et vous verrez sur place.
2: Voilà. Surprise, même pour nous. Ouais. Ouais. Ce sera peut-être la fin du concert à ce moment-là.
0: Rien que ça.

0: Monkey Ranch, cet extrait d'un album qui est le deuxième album des Foo Fighters, The Color and the Shape, album dans lequel il y a aussi My Hero et évidemment aussi le cultissime Everlong qui avait eu droit à un clip par un de mes réals préférés, Michel Gondry, l'album The Color and the Shape qui a évidemment écouté le groupe de reprise MTV's. Et ce morceau qu'on vient d'écouter, vous le jouerez à Aromanche très bientôt. La date, vous la connaissez bien sûr par cœur, et c'est à Lucas que je demande la date alors que le micro semble à chasse. Non, c'est bon, il fonctionne.
1: La date du morceau ?
0: Non, la date où ce MTV va jouer à Romanche.
2: Premier concert de MTV, c'est 1er mai 97.
1: Exactement.
0: Ah ouais, wow, là on est sur Retour vers le futur. Là.
1: Alors, je m'appelle pas Yayo, du coup, je sais plus la date. Donc, mais c'est dans genre deux semaines.
3: C'est entre le 1er et le 31 août.
0: Voilà. Okay.
2: C'est le 24, non?
3: Oui, bonne réponse. Tu as gagné un single des President of the United States of America.
2: Oui, c'est vrai, je m'en souviens.
0: Parce que pour le 1er, le 2, le 3, le 4, c'était trop tard. Ouais. Et puis bah, là, je n'allais pas rester tous les soirs à Romanche quand même. Je vous aime bien, mais bon.
3: Oh là là, ah ouais. T'abuses. Hein.
0: Alors, par contre, je vous aime suffisamment pour vous demander à chacun un morceau de votre répertoire à écouter ce soir dans Balance ta prog. Et le prochain sur la liste, c'est Julien. Julien, il nous a choisi du Soundgarden. Ouais, pourquoi du Soundgarden?
4: Parce que Soundgarden, c'est très bien et Soundgarden, il faut en écouter beaucoup. Parce que Chris Cornell, voilà.
0: C'est l'occasion de rendre hommage à Chris Cornell. On écoute tout de suite le morceau Fell on Black Days et ça vous laisse le temps pour choisir parmi vous quatre celui qui racontera le mieux l'histoire de la genèse de The MTV's. Comment le groupe s'est rencontré, où a eu lieu la première répétition, grâce à qui, pourquoi, on veut tout savoir dans quelques minutes juste après avoir écouté. Ils sont en train de se passer le micro telle une patate chaude. Voici Fell on Black Days. Mais par contre, faut pas le lancer aussi loin. Fell on Black Days de The Soundgarden, tout de suite dans Balance ta prog sur 666.

0: C'était Fell on Black Days de The Soundgarden. C'est dans la prog du groupe de reprise MTV's qui jouera très bientôt à Arromanches, juste en face du musée du débarquement. Ils vont nous rappeler une dernière fois la date. Ce sera le...
1: Entre le 23 août et le 25 août.
0: Donc ça fait le 24 août.
1: Oui, bonne réponse.
0: Et le 24 août, ça tombera quel jour de la semaine, histoire que je m'organise bien, moi.
1: Un lundi, parce qu'en fait, ça s'appelle les lundis d'Arromanches.
0: Eh ben, j'aime bien le lundi 24 août. Je ne vais pas en révéler plus à l'antenne. Vous pourrez savoir juste après pourquoi j'aime bien le lundi 24 août. Et ça sera une exclusivité, il n'y a que vous quatre qui le saurez. Pourquoi ça D'accord. m'arrange le lundi 24 août à Arromanches.
1: Donc il y a un médiateur à gagner pour qui trouve pourquoi s'appeler à Philippe.
0: Oui, par exemple. Ça je peux retrouver dans les poches, pas de problème. Donc, on prépare évidemment l'ultime morceau de la prog de The MTV's et ce sera ton choix, Yayo. Ouais. Mais d'abord, je vous demande la genèse du groupe qui est tout récent, évidemment. The MTV's, c'est il y a un an que vous avez monté ça.
1: Même pas, tu vois, c'était aux alentours autour du jour de l'an, histoire de situer à peu près. En fait, je plaide coupable, je suis un peu à la génoise du groupe. J'avais toujours en tête de faire un groupe de reprise sur ces années-là. En fait, je joue pas mal avec Jukebox, mais il y a un cahier des charges très 70s, 80s. Et moi, une grosse partie de mon éducation musicale s'est faite aussi dans les années 90 et je ne peux pas être comblé de jouer ces morceaux avec Jukebox en l'occurrence. Et j'avais en tête de faire ce projet-là, j'avais déjà le nom, paradoxalement, donc c'était dans mon panier carton projet sans lendemain, mais là il y en avait un. Et j'avais déjà en tête, mais il y a plus d'un an, Julien pour être au chant là-dedans, même si je lui avais rien dit. J'ai dit, bon, si un jour je fais ça, il faut que je contacte Julien.
0: Est-ce que tu avais pu voir par exemple Entertain Us?
1: Exactement, ouais, et puis on se croise de temps en temps et pour moi c'était l'avant-centre parfait pour ce genre de projet là quoi. Et puis hasard des choses, hasard des dates. En fait, MTV a cessé d'émettre le 31 décembre 2025. Et je me suis dit, bah tiens, autant lancer le truc à ce moment-là. Donc j'ai contacté Julien, qui du coup s'est dit, ouais, carrément. Et pourquoi pas Marsouin et pourquoi pas Lulu. Je suis, bah génial, il n'y a besoin de rien faire en termes de casting, parce qu'ils sont plutôt doués, les garçons aussi à côté. Je les avais découverts via Wombat Supernova, que j'avais partagé à l'époque le clip, et je trouve complètement fantastique. Et puis du coup, les gars, ça vous dit? Bah ouais, carrément. Et puis, en fait, ils bossent mieux que moi même, en fait.
0: Et donc, la première répète, c'était...
1: Je sais même plus, février, mars, un truc comme ça.
2: Ouais, quelque chose comme ça, on était en hiver, je me souviens.
0: Pas d'enregistrement?
1: Non.
2: Bah, c'est un groupe de reprise pour l'instant.
0: Pour du live.
1: Ouais, voilà, c'est vraiment... Il n'y a pas de projet en soi, de message à donner ou autre. C'est juste du fun.
3: C'est ça.
0: Et le fun, ça commence le 24 août, lundi 24 août à Arromanches. D'autres pistes, d'autres concerts après?
1: Pour l'instant, non. C'est vraiment notre warm-up. On met tout en place cette année. Je ne vais pas dire que la date d'Arromanches sert de test, mais un petit peu quand même. Test de setlist. Est-ce qu'on a une setlist cohérente? Est-ce que... Ça raconte aussi une histoire, une setlist. Donc il y a toujours un début, un milieu, une fin. Et le tout, c'est un peu de raconter aussi ces années MTV-là. Donc, tout soit cohérent.
0: Donc, peut-être que vous placez Nirvana avant Foo Fighters? Non? Ou pas?
1: Oups,
0: surprise.
1: Ah, on verra. Il faut quand même en garder un peu, quoi. Il y aura du mélange. Mais tout sera cohérent pour faire monter la pression tout au long du concert.
0: Je propose donc qu'on écoute maintenant le choix de Yayo pour conclure cette prog version The MTV's. Le groupe d'abord, c'est
1: President of the United States of America, avec le morceau Lump. Parce qu'en fait, même sur ces années-là, il y avait beaucoup de groupes qu'on pourrait appeler des One Hit Wonder, mais qui faisaient des petites pépites rock-pop complètement géniales. Et ce groupe-là a sorti Lump, qui est, selon Marsouin,
2: un pur banger.
0: Avant d'envoyer ce morceau et de vous dire donc au revoir, Lucas, Marsouin, Yayo et Julien, j'ai un petit jeu à vous proposer.
1: Oh ouais, j'adore les jeux.
3: Oui. Ouais, ouais.
0: Alors, on va voir le premier des trois autres, puisqu'à chaque fois, il y en a un qui est un peu au centre de la question, un de vous quatre qui est au centre de la question.
2: Ok.
0: Il doit se taire et les trois autres doivent, dans la foulée, me citer aussitôt, être le premier à donner deux noms de groupe dans lequel il est. Donc, c'est parti. On dit Yayo, par exemple.
2: Jukebox Heroes et Salem.
0: Et alors... Alors, on va déjà préciser, on n'a pas le droit de mentionner les noms de groupes passés et on n'a pas le droit de mentionner The MTVs. Il faut que le groupe soit actuel ou qu'il y ait quand même un espoir de revoir la personne dans le groupe. Alors, c'est parti, on retente et avec un autre nom, Lucas.
2: Wombat Supernova et... Il y a d'autres groupes, on n'a pas le droit de les dire.
3: Oui, parce que j'allais dire le.
0: Non, mais tu peux pas le dire. T'allais dire ce que tu peux pas dire.
3: Oui, c'est ça.
0: Bon,
3: je ne peux pas le dire.
0: C'est ça. Bon, alors, s'il y a des pièges en plus dans les réponses.
3: C'est ça.
0: Bon, bah, tant pis. Vas-y,
2: on spoil. Il y a un groupe qui s'appelle Archetype, dans lequel Lulu et moi on est et que ça va être le meilleur groupe de la Terre, mais c'est pas tout de suite. Voilà.
0: Tu dis.
4: D'ailleurs, on n'a pas le droit au groupe passé, mais est-ce qu'on a le droit au groupe futur?
0: Et puis surtout, est-ce qu'on a le droit au groupe dans lequel on est?
3: Marsouin. Mais moi je peux pas jouer
4: dans tous les groupes Marsouin.
3: J'attendais de savoir si cette règle là s'appliquait parce que du coup forcément les groupes
0: Oui, ça va être compliqué.
3: C'est ça. Non mais parce
0: on a droit au groupe dans le... on vient de décréter qu'on a droit au groupe dans lequel il y a Marsouin.
2: Sinon je peux pas. En plus dans MTVs, je fais déjà la moitié des morceaux, je fais des reprises de moi-même.
0: OK.
2: Je suis le batteur de Nirvana, je suis le batteur de
0: Soundgarden. On va dire que pour Lucas le point est pour Marsouin. Maintenant, on dit Marsouin. Et Marsouin, on n'a pas le droit de participer.
3: Cemented Mind. Et on va dire, je sais pas.
4: Codex Anima.
3: Oui, voilà, ce serait bien.
0: Ok, bah, un point pour Julien. Et on dit Julien.
5: Ringscab. C'est tout.
2: Entertainers.
5: Bah oui.
0: Bravo. Et quand même, j'ai dit au moins deux fois Entertainers pendant l'émission. Et est-ce qu'on a fait le tour? Yayo! Non, on a dit Yayo, c'est fait.
4: Oui, je joue dans The MTVs.
0: On refait Yayo, parce que tout à l'heure, il y a eu une erreur.
3: Alors, Jukebox et...
0: Jukebox Heroes, s'il te plaît.
3: Et l'autre, c'est...
0: Jukebox Heroes.
3: Il y a un truc, Hit quelque chose, non? J'ai plus le...
4: Hit Machine.
3: C'est Hit Machine qui m'empêche de le dire, mais je crois
0: ça,
3: que...
0: Ça, c'est lui aussi, ou pas?
3: Non.
6: Si, j'étais la chanteuse de ce groupe.
3: On ne citera pas. Ça m'embête, le... Hein? Je l'ai plus.
6: Eh ben moi non plus, je comptais sur toi. Justement.
0: Allez, on a droit à un groupe passé dans ce cas.
6: It's up,
3: voilà, je le savais.
0: Ok. Bon, ce jeu m'a plu. Je viens de l'inventer. Je me suis diverti.
3: Oui. Je peux dire Yayo, okay. De Yayo.
0: Et c'est parti pour le morceau choisi par Yayo, qui est le morceau Lump. Alors là j'ai une démo du morceau Lump. Est-ce que c'est la version démo dont on a envie?
2: Non.
0: Non, on n'a pas envie de la version démo. J'ai une version live, live de 1998.
2: J'ai une version pas mixée et pas masterisée dans laquelle il n'y a pas de guitare également. Est-ce que c'est celle-là qu'on veut écouter? Je pense que...
0: Oh, pourquoi pas une version live au fond?
2: Allez,
0: on y va.
2: Parce que c'est du live.
0: Une version live 1998, on est dans les bonnes années, de The President of the United States of America. Vous jouerez aussi ce morceau le 24 août à Romanche, The MTVs. Merci beaucoup.
3: Merci. Bonne soirée.
0: Bonne soirée. 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

0: Vous venez d'écouter une version live de 1998 du morceau Lump. C'est du groupe The President of the United States of America. Ça fait partie du répertoire du groupe The MTVs qui nous a fait le plaisir de venir au complet ce soir en studio et en direct sur 666 pour l'émission Balance ta prog. Un plaisir que me fait aussi tout de suite le duo Paris Morphine. Bonsoir à vous deux. Il y a Jean-Charles avec nous à la guitare. Bonsoir Jean-Charles.
1: Bonsoir.
0: Et il y a aussi avec nous Fanny. Bonsoir Fanny.
2: Bonsoir.
0: Fanny, pour le chant ?
1: On chante tous les deux.
0: Vous chantez tous les deux. Et pour les paroles ?
1: Alors j'écris et je compose.
0: Bien. Paris Morphine, ça date de combien de temps ?
1: Alors on s'est rencontrés en 2022. Bien. Hein, ça a commencé par un concert impromptu à la Fête de la Musique à Bayeux. Et puis on a trouvé que nos deux voix matchaient bien, on a décidé de continuer, il y a eu une petite interruption, Fanny a eu son activité, elle a créé son école de danse, moi mon métier de guide conférencier, on s'est retrouvés pour enregistrer en studio, on a enregistré un EP 4 titres, qui est désormais sur toutes les plateformes, on a réalisé plusieurs clips, et puis voilà, c'est parti.
0: Cet EP 4 titres, il est sorti quand ?
1: Il est sorti il y a un mois à peu près.
0: Et il contient notamment le titre « Chat de gouttière » qu'on écoute tout de suite sur 666.

0: C'était donc le groupe Paris Morphine avec le titre à l'instant Chat de Gouttière qui fait partie de l'EP 4 titres sorti cette année. Un EP que vous avez enregistré où, Jean-Charles et
1: Fanny? Alors, on l'a enregistré au studio de Francis Gambini à Barbeville, près de Bayeux.
0: Bien.
1: Voilà, c'est quelqu'un que je connais depuis quelques temps et j'aime beaucoup la façon dont il travaille.
0: Bien, c'est un claviériste.
1: C'est un claviériste, c'est le frère de Sylvain Gambini.
0: Un guitariste.
1: Voilà, tous les deux bien connus dans la région.
0: Bien sûr, il y a encore quelques jours, je croisais au hasard d'une promenade au port de Caen, c'était vendredi soir, Sylvain Gambini à la guitare. Et ça m'a fait bien plaisir de l'entendre dans un répertoire 100% acoustique. Et en ce qui concerne Paris Morphine, quel est le répertoire? Parce que là, on en a eu un aperçu avec le titre « Chat de Gouttière », mais à quels instruments faut-il s'attendre en écoutant le reste de l'EP? Et quel genre musical, tu dirais, Jean-Charles?
1: Alors moi, je dirais que c'est de la chanson en français. Hein, moi, j'écris et je compose depuis un demi-siècle, influencé par des gens comme Gainsbourg, Dutronc, Thieffen, Bachung, mais aussi beaucoup de poésie. Rimbaud, Verlaine, Baudelaire. Je passe beaucoup de temps à essayer de faire sonner les mots en français. Et voilà, c'est mes compos qui naissent à la guitare. Et moi, après, ce que j'aime, c'est trouver des musiciens qui vont apporter leur univers pour enrichir tout ça. Voilà. Et puis des voix. Je cherchais une voix féminine depuis très très longtemps. Et donc la rencontre avec Fanny m'a permis d'apporter une voix féminine.
0: Alors justement, comment vous êtes-vous rencontrés, Fanny et Jean-Charles?
1: On s'est rencontrés par des amis communs, hein, par mon épouse, je crois.
2: Oui.
1: Et puis, moi, j'ai dit à Fanny que je cherchais une voix féminine. Et puis, la fête de la musique 2022 est arrivée. On a fait ça à l'arrache.
2: Oui.
1: Une guitare, pas de sono, pas de micro, rien. On s'est mis dans un endroit de Bayeux. Et puis, on a joué à peu près une heure. Voilà. Et puis, ça nous a donné envie de continuer.
0: Fanny, avais-tu déjà des expériences musicales avant?
2: Pas du tout, sauf le groupe au lycée qu'on a tous eu, mais non, absolument pas.
0: Le groupe au lycée, c'était peut-être plus des reprises.
2: Oui, d'ailleurs, je oui, non, ah non, c'était non.
0: Non, c'était des combos.
2: Hein. Ouais.
0: D'accord.
2: J'étais chanteuse, voilà.
0: Okay.
2: C'est du néo-métal.
0: Ah oui, on était quand même sur un autre registre.
2: Oui, totalement.
0: Et qu'est-ce qui t'a plu dans ce que t'as proposé, Jean-Charles?
2: Alors, ces textes, déjà. Et puis, j'adore les compos, en fait. J'aime pas les reprises. Donc, puis je trouvais ça mignon. Enfin, c'était poétique. Et du coup, voilà, ça m'a plu.
0: Et qu'est-ce qui t'inspire, Jean-Charles, pour les paroles?
1: Alors moi, c'est des thèmes universels, l'amour aussi, et puis un petit peu toutes les pensées qui me viennent. C'est assez introspectif quand même, mais ça peut être aussi des thèmes d'actualité, comme par exemple Chevalier Noir, sur la place que prennent les réseaux sociaux, et puis les gens qui insultent les autres de façon anonyme sur Internet. Ça a donné la chanson Chevalier Noir, qui est sur l'EP, voilà.
0: Est-ce que c'est une des chansons que tu joueras ce soir avec Fanny?
1: Alors ce soir, on va jouer un battement de tes cils. Il y a eu un clip qui a été réalisé, qui est sorti. Et puis la deuxième chanson qu'on jouera, c'est Couleur Vacances, qui est sur l'EP. Et on vient de terminer le clip, le tournage du clip, et ça a été une sacrée aventure.
0: Bien, alors on va parler aussi dans quelques instants du clip. Ce que je vous propose dans l'ordre, puisqu'on a écouté tout à l'heure un morceau de Paris Morphine, Chat de Gouttière, on va écouter une de vos influences. Ensuite, vous nous jouerez un morceau en live. Puis, ce sera une autre de vos influences. En fait, vous allez nous partager chacune une influence, un titre, un groupe ou un artiste qui vous plaît plus qu'un autre. Et puis, on finira évidemment par un autre morceau en live. On va faire honneur aussi à cette guitare que vous avez apportée. Et puis, ça fait toujours plaisir de voir des invités prêts et prêtes à prendre le risque, car ça reste un petit risque, de jouer en direct sans aucun parachute, car c'est du vrai direct sur 666. Et surtout, vous avez eu très peu de temps pour vous préparer sur le plan technique. Et je vous remercie d'avance d'être prêts pour l'exercice de style. Et d'abord, l'influence. Alors, qui commence, Jean-Charles ou Fanny?
2: À toi, non? Merci.
1: Honneur aux dames.
0: Fanny.
2: Moi, je vais mettre Catherine Ringer, c'est évident.
0: As-tu eu déjà l'occasion
2: d'avoir... Et Lolita Mitsuko, ouais. Et j'aimerais bien Le Petit Train.
0: Bien.
2: Parce que quand j'étais enfant, j'adorais cette chanson.
0: As-tu déjà eu l'occasion de voir Catherine Ringer ou même Lolita Mitsuko en concert?
2: Non. Ouais.
0: Et voici donc Le Petit Train. C'était un morceau qui t'a marqué?
2: Oui. Parce que j'adorais danser dessus et oui.
0: Et bien, c'est parti pour Le Petit Train, Lerita Mitsuko. Ça fait partie de la prog du groupe Paris Morphine. On l'écoute dès maintenant sur 666. Je retrouve Le Petit Train. Il est là, le voici, le voilà. Le Petit Train sur 666. Eh bien, là, j'ai un bug. La platine ne veut pas suivre, mais on va y arriver. On retente. Le voici, Le Petit Train. Il a pris un peu de retard, mais il est quand même parti.

0: Le petit train du groupe Les Rita Mitsouko, évidemment, et c'était donc le choix de Fanny, qui fait partie du groupe Paris Morphine, un groupe qui est à géométrie variable. Vous n'êtes pas que deux, vous pouvez être plus, Jean-Charles.
1: Alors la base, c'est nous deux. Mais par exemple, on peut avoir des percussionnistes occasionnels. Il y a un nouveau guitariste qui va intégrer le groupe, un batteur, un bassiste. On nourrit, mais par exemple, quand on fait des concerts privés, on en a un samedi, ben on est à trois. C'est très léger et ça convient parfaitement. Voilà.
0: Vous faites donc un concert ce samedi, c'est ça ?
1: Ce samedi, voilà,
0: un concert privé. Okay. Voilà. Donc on n'en révélera pas plus à l'antenne, mais on aura peut-être des occasions de vous voir ensuite en concert public.
1: Ah oui, oui, oui, bien sûr, à partir de septembre, là on va vraiment, vraiment se mettre en recherche de concerts, la médiathèque de Bayeux notamment, peut-être la Halle au Grain, et puis de jouer dans des endroits où moi j'ai déjà joué, mais quelques années avant, pub à Romanche, la ferme culturelle du Bessin, voilà des lieux où j'ai joué à Bayeux et alentour de Bayeux. Voilà.
0: Un bon souvenir, la ferme culturelle du Bessin ?
1: Oui, c'était en 84, accompagné par un groupe qui s'appelle Ogma. Voilà, j'ai fait une soirée là-bas.
0: Donc peut-être un jour aussi Paris Morphine à la ferme culturelle du Bessin, ça fait partie de vos souhaits ?
1: Oui, absolument.
0: Et tout de suite, vous nous jouez un morceau, un des deux morceaux que vous nous faites l'honneur de jouer ce soir en direct depuis le studio de Radio 666, Aéroville-Saint-Clair. Quel est le nom de ce morceau ?
1: Alors, c'est un battement de déciles et il porte sur deux thèmes qui me sont très chers. C'est la naissance d'un amour et la fragilité de l'amour. Voilà. Voilà. Donc, universel, mais des thèmes qui me sont très chers. Un battement de déciles.
0: Paris Morphine, on vous écoute. Jean-Charles, Fanny, c'est quand vous le souhaitez.

0: La chaîne YouTube de Paris Morphine, mais celui-là, ça sera pour un prochain EP.
1: Et à propos de clip, à qui l'avez-vous confié, qui l'a réalisé?
0: Alors, 2 sur les 3 réalisés par Fanny. Voilà.
1: Bravo Fanny.
0: On a
2: après,
0: le partage des tâches.
2: J'ai fait la scénographie et voilà, sur certains, j'ai contribué à la réalisation. Pour le premier, on a demandé à un réalisateur et de m'accompagner. Et le deuxième, Fred nous a accompagné aussi pour réaliser un clip.
1: Est-ce que c'est toi aussi pour la pochette?
2: Oui, c'est moi aussi pour la pochette.
1: Bien.
2: En fait, c'est un peu tout le visuel globalement et la scénographie, c'est ma partie. Oui.
1: Donc, il n'y a pas que les compétences musicales qui sont mises à contribution?
2: Non, il y a la danse, les arts plastiques et la photo.
1: Les arts plastiques,
2: oui.
1: Et la photo, ok. Quand et comment ça a démarré la musique pour toi, Fanny? Tu évoquais un groupe de lycée?
2: Oui, un groupe de lycée, effectivement, un groupe de néo-métal au lycée. Et puis ensuite, avec Jean-Charles, je chantais tout le temps, mais c'est vrai que j'avais jamais osé. Puis je faisais beaucoup de choses aussi, la danse et le reste, la chorégraphie. Et en fait, c'est vraiment un plaisir.
1: Et pour toi, Jean-Charles, tu te rappelles quand, comment as-tu commencé la musique?
0: Alors là, moi, j'ai commencé à 15 ans. Ça fait très longtemps. Le premier groupe, les reprises, les Ramones, les Stones, Status Quo, Chuck Berry. Mais aussi, parallèlement, à la différence des groupes de l'époque, moi, déjà des reprises en français. De Gainsbourg, Dutronc, François Béranger. Des gens qui me tenaient à cœur. Et puis, les compos sont quand même arrivés très, très vite, dès l'âge de 16-17 ans.
1: Alors, après avoir écouté une des influences de Fanny, à savoir Le Petit Train d'Erita Mitsouko, quel est ton choix ce soir dans Balance ta prog, Jean-Charles?
0: Les Confessions d'un Never Been d'Hubert Félix Thiéfaine. Hubert Félix Thiéfaine, c'est un choc, j'avais une vingtaine d'années. Je faisais mon service militaire, je me morfondais dans une base aérienne et un des appelés qui était avec moi, il a apporté sa valise de 10 de Thiéfaine. Et j'ai eu un choc qui ne m'a jamais quitté. J'ai vu Thiéfaine plusieurs fois en concert et je suis toujours, j'aime pas trop le mot fan, mais je suis toujours très très sensible à ce que fait Hubert Félix Thiéfaine.
1: On l'écoute avec donc au pluriel Confession d'un Never Been ce soir. Hubert Félix Thiéfaine dans Balance ta prog sur 666. C'est le choix de Jean-Charles du groupe Paris Morphine. Et ce soir, les disques partent avec un petit peu de retard, mais ils partent quand même, c'est le principal. Confession d'un Never Been, Hubert Félix Thiéfaine.

0: Sur 666 dans Balance ta prog, vous venez d'écouter Confession d'un Never Been de Hubert Félix Thiéphen. C'était le choix de Jean-Charles du groupe Paris Morphine qui est encore avec nous pour quelques minutes sur 666 dans Balance ta prog. Comme promis, un autre morceau en direct se prépare grâce à Paris Morphine. Donc du concert privé à venir, mais aussi du concert public imprévu, sans doute déjà à Bayeux et aux alentours, puisque votre groupe il est bien basé à Bayeux.
1: Tout à fait, on vit tous les deux et on travaille tous les deux à Bayeux.
0: Et on pourra écouter Paris Morphine déjà par son EP qui est sorti cette année, il est dispo sur les plateformes. Il y a les titres Chevalier Noir, il y a le titre aussi Chat de Gouttière qu'on a écouté en début d'interview. Il y a aussi Couleurs Vacances et un morceau qui s'appelle Paris Morphine. Je ne t'ai pas beaucoup interrogé, Jean-Charles, sur les sujets des morceaux. Mais par exemple, le morceau qui s'appelle Paris Morphine, puisque c'est le nom du groupe, de quoi ça parle ?
1: Alors, il a donné le nom au groupe, c'est un souvenir très précis, c'est qu'en 2017, j'étais cloué sur mon lit par une crise de cruralgie, très très très violente. Je suis allé aux urgences à l'hôpital de Bayeux, on m'a prescrit de la morphine, et la morphine m'a fait bien délirer. Un jour, je me suis retrouvé, grâce à la morphine, ou à cause de la morphine, en plein mai 68 à Paris.
0: Ah,
1: il y a des pavés qui volent, il y a des femmes qui courent, et puis il y a Jean-Charles qui en a fait une chanson. Et ça a donné le nom au groupe.
0: Mais alors, d'arriver jusqu'à mai 68, ça en dit long aussi sur ton goût pour l'histoire.
1: Oui, ou sur le dosage de morphine.
0: Ah, ça peut être
1: ça très
0: aussi.
1: Fort. Hein.
0: Ça peut être ça aussi.
1: Voilà, mais j'ai été le premier surpris d'aller aussi loin.
0: Ok. Là, vous allez nous interpréter, Fanny et toi, le morceau Couleurs Vacances. C'est parfait. Alors, moi, je sors de vacances, donc tu vas m'aider à y revenir un peu. Couleurs Vacances, au pluriel, c'est signé Paris Morphine. C'est un morceau qui vous accompagne depuis quelque temps. Il est sorti là sur l'EP.
1: C'est un morceau que j'ai écrit voilà quelques années, mais à propos de ce morceau, on vient de terminer le clip. Fanny est en train, alors celle-là, elle l'a réalisé, elle est en train de le monter. Et on peut dire qu'elle a donné de sa personne, puisqu'à la fin du clip, les gens vont découvrir ce qu'elle fait. J'en ai été le premier surpris.
0: Où a-t-il été tourné ce clip ?
2: Dans Bayeux, c'est un hold-up en fait. Je faisais une prise de vue, puis j'attrapais un passant pour lui demander de filmer.
0: Ah, carrément. Ce qui peut être amusant quand on tourne des clips, c'est aussi le repérage des décors. Est-ce que ça fait partie des domaines ?
2: Oui, les lieux, les vibrations, même, je dirais jusque-là, des lieux. Et puis en fait, Bayeux, c'est très riche, voilà. Il y a des lieux abandonnés, des lieux qui ont une histoire forte. Et la rue en elle-même, elle est géniale aussi. Oui.
0: On écoute Couleurs Vacances tout de suite, interprété en direct par Paris Morphine, Fanny et Jean-Charles. C'est à nouveau à vous.
1: C'est parti!

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0: Saurez-vous? Jean-Charles, Fanny, merci beaucoup pour ce morceau en direct sur 666. Merci également pour le précédent morceau. Donc là, on vient d'écouter Couleurs Vacances, qui est dans l'EP Paris Morphine, sorti cette année. Et puis, en début, il y a une dizaine ou quinzaine de minutes, vous avez joué un autre morceau qui, lui, s'appelle...
1: Un battement de tes cils.
0: Voilà, et on a écouté aussi, et là, c'était juste avant de commencer à réellement vous interviewer, le titre Chat de Gouttière, lui, dans sa version studio, telle qu'on l'entend dans l'EP de Paris Morphine. Un grand merci, Paris Morphine. Je note donc qu'il y a une chaîne YouTube, Paris Morphine. Est-ce qu'il y a un site web ?
1: Non, il n'y a pas encore de site web. Il y a
0: YouTube,
1: une page Facebook, voilà, et puis une chaîne YouTube.
0: Bien. Et donc, je rappelle que sur la chaîne YouTube, on peut donc découvrir vos clips, dont une partie est réalisée par Fanny.
1: Voilà, tout à fait.
0: Un grand merci, en espérant que la prochaine fois que je vous vois en live, ça peut très bien aussi être dans ce studio de 666 à Hérouville-Saint-Clair, mais ça pourrait être aussi lors d'un concert à Bayeux ou ses alentours, pourquoi pas aussi à Caen ou encore ailleurs. C'est ce que je vous souhaite en tout cas très vite, et c'est ce que je souhaite aussi aux auditeurs et auditrices qui auront su apprécier ces deux morceaux en live ce soir, en direct. Pour celles et ceux qui l'ont manqué, vous pouvez les prévenir. Ils peuvent réécouter ça en podcast sur radio666.com. Allez, l'URL précisément, c'est radio666.com/replay-2-la-semaine. Et là, vous êtes sûr de pouvoir retomber sur les podcasts. Vous avez 7 jours, c'est du replay, vous avez 7 jours pour ça. Et donc, il faudra aller sur le mardi. Balance ta prog, c'est toujours le premier mardi soir de chaque mois à partir de 21h30. Et c'est bien sûr à écouter aussi en direct sur radio666.com et 99.1 FM à Caen et ses environs. Un grand merci donc à Paris Morphine pour être venu jusqu'au studio de 666. Nous avons eu aussi pour inviter dans ce Balance ta prog le quatuor de reprise The MTVs qui jouera le 24 août, lundi 24 août à Romanche. Ça tombe bien, c'est pas loin de Bayeux. Donc voilà, idée sortie pour Fanny et Jean-Charles. Le concert, le premier concert de The MTVs le lundi 24 août à Romanche. Je remercie Virginie Mutrel qui nous a parlé de la prog d'un été au kiosque, 5e édition à Moult Chichebeauville. On avait aussi avec nous par téléphone Tristan, le président du fan club officiel français du célèbre groupe Muse. Le fan club s'appelle Muse France et évidemment Tristan nous a parlé de l'album qui est sorti le 26 juin, The Wo Signal. Voilà, eh bien, je peux vous donner aussi le sommaire ou un aperçu de ce qui vous attend si vous êtes au rendez-vous du Balance ta prog du mardi 1er septembre dès 21h30. On aura entre autres le trio rock Douche. Il y aura aussi de prévu Michael Muckle, l'autrice-compositrice-interprète Mathilde Hainaut. Et j'aurai le plaisir aussi d'accueillir les Moutons Électriques, un groupe qui nous parlera de la soirée Rock for Life du 18 septembre au Big Band Café à Hérouville-Saint-Clair. Les Moutons Électriques joueront lors de cette soirée solidaire Rock for Life en partageant l'affiche avec le célèbre Yarol Poupeau. Voilà pour le sommaire du Balance ta prog du mardi 1er septembre. Il y aura juste avant l'émission Triple Écran pour parler films, séries et clips de 20h30 à 21h30. Et le sommaire de Balance ta prog, vous le retrouvez aussi sur le site web balancetaprog.com. Excellente nuit à l'écoute des programmes de 666. Alors pour ne pas vous mentir, là, il n'y aura pas d'autres programmes en direct tout de suite, mais il y a quand même du bon son qui vous attend. Par exemple, Justice avec le titre Fire peu avant minuit. Il y aura aussi Caravan Palace, ça c'est vers 23h34 avec le titre Lone Digger. Et puis, allez, dans une quarantaine de secondes, le morceau Nasty des célèbres Prodigy. Voilà, encore merci Jean-Charles.
1: Merci à vous, en tout cas, bonne soirée.
0: Bonne soirée, merci Fanny.
2: Merci.
0: Balance ta prog, c'est terminé pour ce soir. Et donc, comme je vous disais, Prodigy, Death Magic, Super Humanoids ou bien encore Caravan Palace, c'est ce qui vous attend en restant à l'écoute de 666 cette nuit. Mais bien sûr, vous êtes plus qu'autorisé, alors qu'il est à maintenant aller vers votre lit. Je ne vous en voudrais pas. Radio 666 sera encore sur le 99.1 FM et radio666.com demain matin quand vous vous réveillerez.
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